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2: Bonjour à toutes et à tous, bienvenue dans Le Carnet, l'agenda des sorties près de chez nous. Cette semaine, on va donner vie aux forêts, aller en concert punk rock et garage soul et mêler culture théâtrale et culture agricole. Du vendredi 5 au dimanche 7 juin, la forêt prend vie à Bourg-en-Bresse. Pour nous en parler, on accueille tout de suite Barbara Formel-Youssefi, paysagiste conseillère au Conseil d'architecture, d'urbanisme et de l'environnement. Bonjour Barbara.
4: Bonjour.
2: Pour commencer, vous nous présentez votre structure.
4: Alors le CAUE, donc Conseil en architecture, urbanisme et environnement, est une association investie d'une mission de service public et qui agit à l'échelle du département. Ses principales missions vont être le conseil, la formation et la sensibilisation.
2: Et comment est né ce projet ?
4: Alors, le projet du Festival Forêt Vivante est né d'une rencontre avec le président de l'association Arborescence, du propriétaire du domaine de la Garde, Friedrich von Kirbach, et de nous, parce que nous avons déjà réalisé une fête des arbres au sein du domaine de la Garde et avec Arborescence.
2: Et quel est le thème de cette édition ?
4: Pour cette version augmentée de la fête des arbres de 2024, nous avons choisi le thème du mystère des arbres, notamment en hommage à Francis Allais, qui devait être le parrain de cette édition et qui est malheureusement disparu fin 2025. Nous nous sommes donc inspirés de tous ces travaux sur la botanique, notamment celles relatives aux forêts tropicales.
2: Pendant ces deux jours, vous nous proposez de nombreuses animations comme des conférences et des tables rondes.
4: Dans le cadre de ce festival, on va réunir près de 10 scientifiques de renommée internationale qui ont connu de près ou de loin Francis Allais. Ces scientifiques vont animer des tables rondes et des conférences, mais ce festival réunira également des artistes et notamment le commissaire d'exposition Paul Ardenne qui va animer également une conférence. Pour les tables rondes, nous aurons Emmanuel Torquebio, un agroforestier donc qui va animer une conférence sur la forêt primaire en Europe de l'Ouest. Paul Ardenne pour l'arbre dans la création contemporaine. Nous aurons également un philosophe, Franck Cosson, qui va nous parler de l'invisible. Et nous aurons également donc, des tables rondes qui vont réunir à la fois des artistes comme Charlotte Redon, Stéphanie Caldi, mais aussi des scientifiques comme Francis Martin ou encore Ernst Jürcher. Voilà, et puis plein d'autres tables rondes, mais je ne vais peut-être pas les citer.
2: Il faudra aller voir la programmation complète.
4: C'est ça.
2: Donc vous nous avez dit qu'il y avait aussi des artistes. Est-ce que vous pouvez nous en dire un peu plus ?
4: Oui, alors ce qui nous a animés dans ce festival, c'est vraiment de faire un festival hybride qui réunit à la fois le monde de l'art et le monde scientifique. Parmi les artistes, nous avons près de 18 artistes qui vont exposer leurs œuvres dans le cadre d'une exposition qui s'intitule Forêt Monde, qui ouvrira ses portes le 5 juin, mais qui va pouvoir perdurer jusqu'à la mi-juillet. L'ensemble de ces artistes ont un lien particulier avec les arbres et l'expriment chacun d'une manière singulière et vous pourrez donc en profiter lors du festival.
2: On pourra aussi retrouver des spectacles.
4: Concernant les spectacles, on a pour le vendredi soir, notre soirée d'inauguration, on accueille L'homme qui plantait des arbres d'après le texte de Jean Giono. Ce spectacle a été coécrit et sera produit avec Clotilde Durieux et Benjamin Flao, quelqu'un qui est connu pour ses talents de dessinateur. Parmi les autres spectacles, nous aurons également le dimanche le spectacle de Sylviane Simonet et puis on a la compagnie Gaïa qui va faire des balades contées et théâtralisées durant le week-end.
2: Le vendredi 5, vous nous proposez une programmation spéciale pour l'inauguration.
4: Le vendredi 5, à partir de 16h30, vous pouvez nous rejoindre pour la soirée d'inauguration. Elle va commencer donc avec des séances de dédicaces en présence présence de Gilles Clément, Véronique Mur et Geneviève Michon, tous les trois des scientifiques botanistes. On commencera donc à 18h avec la conférence de Gilles Clément, ce jardinier planétaire qui nous fait l'honneur d'être présent pour l'inauguration de ce festival. Et nous poursuivrons avec une table ronde en présence donc de Véronique Mur, Geneviève Michon, Gilles Clément, qui vont nous raconter leur rencontre avec Francis Allais et leur expérience à ses côtés. Puis enfin, nous terminerons donc la soirée avec le spectacle à 20h de L'homme qui plantait des arbres de Benjamin Flao et Clotilde Durieux, d'après le texte de Jean Giono.
2: Vous avez beaucoup parlé de Francis Allais. Est-ce que vous pouvez nous le présenter et nous donner son lien avec le festival ?
4: Francis Allais donc est un botaniste très reconnu dans le monde des scientifiques, mais pas que, parce qu'il a un vrai talent de dessinateur et donc il a écrit beaucoup d'ouvrages et permis de vulgariser en fait toutes ses connaissances de la forêt et notamment de la forêt tropicale. Il est aussi connu parce qu'il a imaginé avec deux autres compères un drôle d'engin qu'on appelle le radeau des cimes, qui a permis de faire avancer justement la connaissance des forêts tropicales et notamment de la canopée. C'est une sorte de plateforme qu'ils ont pu amener au-dessus des forêts tropicales et ainsi faire le prélèvement de toute la faune et la flore qu'on n'imaginait pas, parce que forcément les forêts tropicales sont très hautes et d'en dessous on n'imagine pas tout ce qu'il peut y avoir sur la canopée. Et Francis Allais, eh bien, c'est un proche de Vincent Lajarige, qui est le président d'Arborescence. Quand nous nous sommes rencontrés pour la première fois pour notre première fête des arbres, très vite, Vincent Lajarige nous a parlé forcément de Francis Allais, avec qui il avait des rencontres régulières. Et on se disait que ce serait formidable qu'il puisse venir pour cette édition du festival Forêt Vivante. Malheureusement, la vie en a décidé autrement, mais nous avons vraiment tenu à lui rendre hommage et à faire de ce festival un moment privilégié en sa mémoire, mais aussi pour communiquer sur les arbres et le vivant en général.
2: Et à qui s'adresse cet événement ? On peut venir en famille ? Est-ce qu'il faut déjà s'y connaître un peu ?
4: Alors, c'est vraiment un festival qu'on souhaite ouvrir aux petits comme les grands. Pour certains spectacles, l'âge minimum sera peut-être autour de 8 ans, mais plein d'autres animations seront proposées vraiment pour tous les âges. C'est vraiment notre volonté que de faire connaître le mystère des arbres, ou en tout cas le monde des arbres, au plus grand nombre et de célébrer le vivant en hommage à Francis Allais.
2: Combien coûte l'entrée et est-ce qu'il faut réserver ?
4: Pour ce qui est de la soirée d'inauguration, le vendredi 5 juin, la soirée est gratuite, mais il faut s'inscrire. Pour ce qui est du temps du festival samedi et dimanche, nous avons ouvert une billetterie. Pour les tarifs, nous avons 15 euros pour les adultes, c'est 5 euros pour étudiants et sans emploi et c'est gratuit pour les moins de 18 ans.
2: Et pour finir, est-ce que vous avez un petit message pour nos auditeurs ?
4: Alors je vous invite à venir célébrer le vivant avec nous ce week-end pour vraiment un festival unique et exceptionnel. On va bien s'amuser tous ensemble.
2: Merci Barbara.
4: Je vous en prie, merci.
2: Je rappelle les dates. Le festival Forêt Vivante, c'est du vendredi 5 au dimanche 7 juin au domaine de la garde de Bourg-en-Bresse. Et vous pouvez retrouver la programmation complète et le lien pour réserver sur caue01.org. Le Saint-Antoine à Mâcon nous attend pour des concerts gratuits. Le vendredi 5 juin, place aux Dijonais de Dissident et leur punk rock. Et le dimanche 7 juin, retrouvez le garage sol des Mâconnais de The Holy Sins. Les concerts gratuits, c'est le vendredi 5 juin à 20h45 et le dimanche 7 juin à 20h30 au Saint-Antoine à Mâcon. Du vendredi 5 au dimanche 7 juin, c'est la 5e édition du festival Théâtre et Bottes de Paille à Bouligneux. Pour nous en parler, on accueille tout de suite au téléphone Guillaume Truchet, bénévole au Centre Social Colibri et membre du comité d'organisation du festival. Bonjour Guillaume.
5: Bonjour.
2: C'est donc la 5e édition du festival. Comment est né ce projet ?
5: On a au Centre Social Colibri une troupe de théâtre. On a joué un spectacle et la première fois qu'on l'a joué, on l'a joué dans une ferme. Et en voyant tout ce qu'il y avait autour de la ferme, on s'est dit qu'il y avait plein d'endroits pour jouer au théâtre dans une ferme. Après, on a eu l'idée de mêler culture et culture, c'est-à-dire agriculture et culture en fait. Et du coup, on s'est dit que ça serait bien de nous d'organiser un festival dans une ferme pour mettre en valeur non seulement le théâtre, mais aussi un petit peu le patrimoine agricole de la Dombe et tout ce qu'il y a autour.
2: Donc, vous organisez un festival de théâtre, il y a comédie, drame, improvisation, la programmation est très variée. Vous nous présentez quelques spectacles ?
5: Effectivement, nous, l'objectif, c'est que chacun puisse trouver un spectacle à son goût pendant le week-end. Donc, on a, comme vous l'avez dit, un petit peu tout. On a aussi des spectacles jeunes publics, Voilà, donc c'est un festival, ce sont que des compagnies amateurs, parce que nous on est une troupe amateur aussi, et l'idée c'est de faire jouer les amateurs, mais c'est des amateurs de très bonne qualité. Par exemple, pour le jeune public, on a un spectacle qui s'appelle La Pesticide, qui parle des problèmes des abeilles et des frelons, et puis avec un petit côté Jamy et Fred de C'est pas sorcier pour nous expliquer 2-3 informations, donc c'est un spectacle qui est très intéressant. On a aussi un seul en scène qui s'appelle La goutte d'eau et l'océan, qui est écrit par une ancienne circassienne qui est devenue agricultrice et qui raconte en fait son parcours. Donc c'est un spectacle où elle est certes seule en scène, mais qui va pas manquer de spectaculaire. Voilà, on a nos deux soirées repas spectacle le vendredi soir et le samedi soir. Donc le vendredi soir, on est sur un spectacle qui s'appelle Une semaine pas plus, qui est une comédie avec son lot de vannes toutes les minutes, ça veut dire. Et puis le samedi soir, ça sera un spectacle qui s'appelle Les filles au moins jaunes. On rigole un petit peu moins sur ce spectacle, mais c'est un très beau spectacle qui nous parle des femmes pendant la guerre de 14-18 et qui étaient obligées de travailler dans les usines de munitions. C'est deux soirées repas spectacle. On peut venir pour voir uniquement le spectacle, mais on peut aussi en amont réserver le repas. Et là, on a un restaurateur de Bouligneux, le restaurateur Le Milouin, qui nous prépare un bon repas à la fois pour le vendredi soir et pour le samedi soir.
2: Il y a aussi des animations gratuites.
5: On a aussi pas mal d'animations gratuites, effectivement. Alors, parmi les animations gratuites, puisqu'on est encore un petit peu dans le théâtre, il y a tous les spectacles des ateliers théâtre du centre social. Là, c'est nos adhérents qui jouent et qui vont pouvoir montrer un petit peu ce qu'ils ont fait dans l'année. Et puis, on a plein d'autres animations gratuites, effectivement, tout au long du week-end. Donc, on a un petit marché de producteurs locaux, producteurs et artisans. On a deux concerts aussi le vendredi soir et le samedi soir, des apéros-concerts à partir de 19h avant de passer à table. On a la ludothèque qui sera présente, on a une mini-ferme qui sera présente, mini-ferme pédagogique. Le samedi, vous risquez d'être surpris par quelques clowns qui se baladeront sur le festival. On a une balade commentée, une visite de la ferme avec l'exploitant agricole qui nous reçoit. Voilà, j'en profite d'ailleurs pour remercier donc la ferme des Brevets et son propriétaire Thierry Roblin qui nous accueille depuis la première édition. On va avoir un atelier d'art plastique le dimanche, on a un atelier d'initiation au yoga en pleine nature aussi le dimanche. On a un premier cafard, un café artistique. C'est une animation qui va sans doute être mise en place au centre social à terme, mais qui va être inaugurée pendant notre festival. On a aussi des expositions, des ateliers artistiques, expositions nature en Dombes. On aura une cabane à livres, enfin, tout un tas de choses qui permettront aux gens de pouvoir rester un petit peu sur place, de profiter de cette ferme magnifique, parce que la ferme des Brevets est splendide, en plus des bâtiments de la ferme qu'on a l'habitude de voir avec la stabulation, les tables, avec les hangars pour les engins agricoles. On a aussi un magnifique verger sur lequel donc on entrepose la buvette et beaucoup de nos animations. On a aussi

0: sélectionner tout ça et faire en sorte que les festivaliers soient accueillis au mieux.
1: Est-ce que vous avez un petit message pour nos auditeurs ?
0: Si j'ai un message à donner à vos auditeurs, à nos auditeurs, c'est que ça permet de passer une journée vraiment, vraiment agréable, de voir du bon spectacle, du bon théâtre. Voilà, il y en a vraiment pour tous les goûts. Et puis, de profiter de la ferme, les animaux, passer un moment au bord des étangs. Je pense que c'est un bon résumé de la Dombe, cette ferme des Brevets. Et c'est dépaysant à quelques pas de chez vous.
1: Merci Guillaume.
0: Et bien, un grand plaisir. Merci à Radio B de nous avoir interviewés. Merci à vous, Charlotte.
1: Je rappelle les dates. Le festival Théâtre et Bottes de Paille, c'est du vendredi 5 au dimanche 7 juin à la ferme des Brevets de Bouligneux. Les billets sont à 11 euros au plein tarif, 9 euros si vous réservez 3 spectacles, 8 euros au tarif réduit et 5 euros pour les spectacles jeunes publics. Attention, les animaux domestiques ne sont pas admis sur le site. Retrouvez la programmation complète sur cs-colibri.fr.
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4: Bienvenue dans cette nouvelle édition de L'un dans l'autre, le magazine d'info locale de Radio B. Bonjour Elsa.
5: Bonjour Perrine, bonjour à toutes et à tous.
4: Trouver un logement quand on est seul, fragile ou après un parcours de vie compliqué, ce n'est pas qu'une question de toit. Il faut parfois simplement un endroit où reprendre pied ou trouver un cadre stable, du lien social. Et c'est justement le rôle des pensions de famille. Ces structures, encore peu connues du grand public, proposent des logements encadrés par la présence quotidienne de professionnels et des espaces de vie collective. Dans l'Ain, la pension de famille Joseph Vrezinski à Viria est gérée par l'association Alpha 3A. Elle accueille des personnes isolées ou fragilisées par des troubles psychiques dans un cadre pensé pour favoriser l'autonomie et la stabilité. Pour mieux comprendre ce qu'est une pension de famille, comment elle fonctionne concrètement et qui elle accompagne au quotidien, nous avons rencontré 3 professionnels qui y travaillent.
5: On les retrouve juste après les brèves.
4: L'un dans l'autre, les brèves. Prochaine permanence du Cocon dans l'Ain.
5: Le Cocon est un centre social itinérant. Ce van qui circule sur le département développe du lien social à travers l'animation de la vie locale et de la citoyenneté.
4: Notamment en soutenant des initiatives, des associations et de la population.
5: Son but, informer, accompagner et orienter la population dans leur démarche et l'accès aux droits. Le Cocon se déplace prochainement dans la communauté de communes Rive de l'Ain, Pays de Cerdon, pour vous informer, vous accompagner et vous orienter dans vos démarches administratives ou tout simplement pour discuter autour d'une boisson.
4: Si vous voulez croiser le van du Cocon, il sera sur place le mercredi du 27 mai à Boyeux-Saint-Jérôme de 14h à 16h à la mairie.
5: Le jeudi 28 mai à Priet de 11h à midi devant l'école et le vendredi 29 mai à Pondin de 10h à midi devant la halle et à Saint-Jean-le-Vieux de 14h à 16h devant la mairie. Pour contacter le Cocon, vous pouvez appeler le 06 66 41 66 94.
4: L'Ain renforce la protection des jeunes victimes d'exploitation sexuelle.
5: Le département lance un appel à manifestation d'intérêt pour créer de nouvelles places d'accueil destinées aux mineurs et jeunes majeurs victimes d'exploitation sexuelle.
4: Cette initiative s'inscrit dans le cadre du plan Enfance 2025-2028 face à une hausse des situations repérées sur le territoire.
5: L'objectif, proposer des solutions adaptées selon les besoins. Il pourra s'agir de mise à l'abri d'urgence, disponible 24h sur 24, d'accueil de jour pour les jeunes ne souhaitant pas d'hébergement ou encore de structures d'accueil plus durables.
4: Le département souhaite poursuivre la dynamique engagée avec le dispositif Respire, déployé en 2025 avec l'association AVEMA pour accompagner les victimes, leurs proches et les professionnels.
5: La mise en œuvre des premiers dispositifs est souhaitée à partir du 1er septembre 2026. Toute personne physique ou morale de type association peut répondre à cet appel à manifestation d'intérêt. Le dossier complet est à communiquer au département au plus tard, le mardi 30 juin 2026 à 16h.
4: Grand-Bourg Agglomération relance la carte d'accès à la plage de la Plaine Tonique.
5: À Morvelles-en-Bresse, les habitants du territoire peuvent obtenir un accès gratuit et illimité à

0: La plage est à la baignade surveillée pendant toute la saison. L'entrée est habituellement facturée 5,20 € par personne. Il y a quand même les 5 € de frais de création de cartes.
1: La demande se fait en ligne sur le portail Mes démarches de Grand-Bourg Agglomération.
0: Il faut fournir une pièce d'identité, un justificatif de domicile récent et le livret de famille pour les enfants.
1: Les cartes sont ensuite récupérées à l'accueil de la Plaine Tonique.
0: La commande est possible jusqu'au 15 août. Et la carte permet aussi l'accès à l'aire de jeu et aux espaces de pique-nique.
1: 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Les pensions de famille existent partout en France, mais leur fonctionnement reste méconnu. Pourtant, elles jouent un rôle important dans l'accompagnement des personnes en situation d'isolement ou de grande fragilité. À Viria, la pension de famille Joseph Wrezinski accueille des résidents dans des logements individuels encadrés pour une durée indéterminée. Mais à qui s'adresse cette structure? Comment vit-on dans une pension de famille? Quel accompagnement est proposé aux habitants? Pour en parler, nous recevons aujourd'hui 3 professionnels de la pension de famille Joseph Wrezinski.
2: Bonjour, je m'appelle Franck Wilbert, je suis hôte à la résidence accueil à Viria.
3: Bonjour, je m'appelle Zora, donc je suis maîtresse de maison à la résidence accueil à Viria.
4: Et moi, bonjour, je suis Corinne Paccard, je suis la responsable de la résidence accueil Joseph Wrezinski.
1: Pour bien comprendre, qu'est-ce que c'est la résidence accueil Joseph Wrezinski?
5: Alors la résidence accueil, c'est une structure de logement. 24 logements qui sont à destination des personnes ayant des troubles psychiques, qui sont dans une continuité de soins et qui leur permettent d'accéder à un logement pérenne tout en privilégiant une dimension collective, puisqu'en journée, on propose des activités de loisirs récréatives, mais aussi culturelles. Il y a aussi une veille sociale qui est effectuée par un groupe de professionnels.
1: Alors comment cette maison, ce logement accompagné, a-t-il été créé? C'est quoi la genèse?
5: Dans les années 2002, il y a eu des expérimentations sur ce type de logement qui au départ était à destination des personnes en grande précarité, en situation d'exclusion, leur proposer du logement pérenne à travers ce qu'on pouvait appeler des pensions de famille ou des maisons relais. Aujourd'hui, on est sur la politique du logement d'abord, avec toujours cette priorité envers ces publics. Et la résidence accueil, elle s'inscrit dans ce dispositif de ce qu'on appelle les pensions de famille, en sachant qu'elle est quand même spécifiquement là pour accueillir des personnes en souffrance psychique.
1: D'accord. Est-ce qu'il y a un lien direct entre la souffrance psychique et la grande précarité dont vous avez parlé?
5: Souvent, ça peut être associé, mais pas que. On peut avoir des personnes qui sont dans une grande précarité sans avoir de pathologie psychiatrique. Et puis l'inverse aussi, hein, des personnes ayant des troubles psychiques et des pathologies psychiatriques et qui n'ont pas connu un parcours de précarité, et, de rue ou de sans domicile fixe, comme on peut l'avoir dans d'autres pensions de famille.
1: Pension de famille, c'est un terme générique? Qu'est-ce que c'est? Qu'est-ce que ça veut dire?
5: En fait, le nom a évolué, et puis au fil des politiques, l'évolution du nom s'est faite, puisqu'on a parlé de maison relais. Et aujourd'hui, on revient à ce nom de pension de famille, parce que c'est vraiment du logement accompagné. Il faut que ces structures, elles vivent, et elles vivent grâce à l'implication des résidents.
1: Vous avez parlé du fait de créer du lien. Comment c'est mis en œuvre au sein de votre structure?
5: Alors le lien, il est créé déjà au quotidien, puisqu'en fait, nous, chaque jour, on voit nos résidents. Hein, ils viennent nous dire bonjour, on les accueille le matin durant ce qu'on appelle un accueil café. C'est eux qui préparent le café pour les professionnels et on passe une demi-heure, une heure à être avec eux, à discuter un petit peu de la soirée, de la journée. Et puis après, au quotidien, l'hôte éducateur peut organiser des sorties, des activités. Et puis, la maîtresse de maison aussi, Zora, qui, elle, va être en soutien dans le logement parce qu'il faut pouvoir aussi assurer l'entretien du logement par les résidents. Ils sont dans un logement privatif, ce qui veut dire qu'il faut qu'ils entretiennent leur logement. Franck pourra préciser au niveau des activités qui sont conduites pour créer du lien, justement.
2: Donc moi, en tant qu'hôte, j'ai pour mission dans la résidence accueil d'organiser et d'animer le collectif en interne comme sur l'extérieur au travers de sorties, d'excursions, de visites de musées. Voilà, tout ça, ça permet en fait de faire du lien avec les résidents et de travailler sur un collectif. Ensuite, il y a également un accompagnement social au travers de la mise en œuvre d'un projet individualisé. Ensuite, on assure également tous les trois un rôle de veille et d'alerte sociale également pour tout ce qui va être exclusion. On est également là présent pour tout ce qui va être la gestion des conflits, si besoin bien sûr. Il y a également une veille sur le suivi de santé qui est très important au sein de la résidence accueil. Nous travaillons en partenariat avec CPA, CMP, SAVS, SAMSA, ce qui est très important pour l'accompagnement des résidents au sein de la résidence accueil.
3: Alors moi, je m'occupe de l'entretien de la structure, donc la résidence accueil. Donc je suis à mi-temps. Donc je m'occupe de l'entretien de la structure et je m'occupe aussi de l'entretien du logement. Ça peut être aussi les courses, ça peut être des conseils sur les produits, sur l'alimentation. J'anime aussi une fois par semaine un repas collectif. C'est eux qui cuisinent avec moi et ils dressent la table, ils débarrassent. Et en fait, on passe un moment quand même convivial avec mon équipe et avec les résidents.
1: Donc ce que j'entends, c'est qu'il y a beaucoup d'activités qui leur sont proposées. Ça veut dire que c'est des gens qui travaillent ou qui ne travaillent pas?
5: Alors, dans notre public, on a quelques personnes qui sont en situation de travail, soit en milieu protégé, en ESAT, soit en milieu ordinaire. Ça reste quand même une minorité, puisqu'en fait, la part des soins est importante et que tant qu'on n'est pas bien dans sa tête et dans ses baskets, il est difficile de pouvoir se projeter sur un emploi. Nos résidents ont des fragilités, sont très anxieux, donc le fait de bouleverser des habitudes vient les perturber dans leur quotidien et tout ça reste très très fragile, d'où une veille au niveau de la santé qui est importante. Et donc notre travail, ça va être d'alerter très très rapidement les personnels de soins pour pouvoir éviter des hospitalisations, puisqu'on a des résidents qui ont derrière eux parfois plusieurs années d'hospitalisation en milieu psychiatrique.
1: Est-ce que justement, dans votre résidence, c'est du logement à long terme ?
5: Alors, on est sur du logement pérenne, on est sur du logement accompagné. Il n'y a pas de délai pour une sortie. En fait, les résidents peuvent rester le temps qu'ils souhaitent. Après, il faut que ça corresponde au projet social de la structure. Une personne qui ne serait pas autonome dans son logement, avec des problématiques de santé psychiatrique et somatique très importantes, qui serait dans le refus, par exemple, de prendre des traitements, elle ne peut pas rester chez nous. Donc là, notre travail, ça va être de réorienter, puisque nous, on n'est pas un établissement médicalisé.
1: Donc j'entends là qu'il y a des passerelles, en fait, entre différents établissements. Comment les résidents et les résidentes, d'ailleurs, est-ce que c'est mixte ?
2: Oui, tout à fait. On a 24-25 résidents. Actuellement, nous avons 5 femmes. La cohabitation se passe bien. Nous gérons ça. Nous n'avons pas d'enfants. Ça, il faut bien le dire également.
1: Et donc, je rebondis sur ma question précédente. Donc, on voit qu'il y a des passerelles entre les différentes structures. Comment les gens arrivent chez vous ?
5: Alors, les gens arrivent chez nous, déjà que la personne soit volontaire pour venir dans ce type de structure. Et ensuite, le travailleur social qui l'accompagne doit effectuer une demande auprès du SIAO, le service intégré d'accueil et d'orientation. En fonction du profil de la personne, va orienter sur les différentes pensions de famille qui existent.
1: Donc on a parlé des besoins, des besoins de santé. Est-ce qu'il y a d'autres besoins qui sont très présents et que vous retrouvez chez le public que vous accueillez ?
5: C'est vrai que ces personnes-là, en tout cas, elles ont des parcours de psychiatrie qui a fait qu'elles ont été victimes et sont encore victimes de stigmatisation et qu'à certains moments, elles en ont un petit peu assez d'être vues comme des personnes dangereuses. Donc elles ont besoin aussi d'être... regarder en tout cas comme des personnes tout à fait, alors j'aime pas ce terme, mais normales.
1: Par rapport à tout ce qu'on a déjà évoqué, le collectif, c'est plutôt une difficulté ou plutôt une ressource ?
2: Alors, c'est une ressource. Par contre, c'est vrai que le collectif, ça va être un point d'orgue, je dirais, à cet accompagnement. Si on travaille vraiment autour de ce collectif, c'est pour éviter que le résident reste chez lui et s'isole en fait dans son logement.
5: Le collectif, c'est aussi être avec les autres. Donc à un moment donné, bah oui, il faut être ensemble. Ça veut dire qu'il faut accepter la différence de l'autre. qu'il faut aussi surveiller ses propres comportements. Mais c'est aussi parfois de pouvoir apporter son aide à une personne qui est un petit peu en plus en difficulté. C'est un travail collectif. C'est-à-dire, là, autour des micros, j'ai l'équipe. Mais en arrière-plan, il y a aussi derrière Alpha 3A qui fait en sorte de nous soutenir. Et puis, l'importance aussi des partenaires. Les partenaires du soin sont une force pour nous. Et puis, les cabinets infirmiers libéraux qui vont passer. Les associations d'aide à domicile aussi, puisque certains ont besoin d'aide plus renforcée au niveau du logement. Ça va être aussi le SAVS et puis des bénévoles qui viennent.
1: SAVS, pardon ?
5: C'est le service d'accompagnement à la vie sociale. On est aussi en lien avec les services de tutelle et de curatelle. Donc il faut orchestrer un petit peu tout ça. Là, la résidence, elle a ouvert ses portes en avril 2021. Les 24 logements sont occupés. Et on a déjà eu des sorties positives, c'est-à-dire des résidents qui sont passés chez nous et qui aujourd'hui sont dans des logements autonomes.
1: Alors vous, de votre côté, il me semble que vous ouvrez vos portes justement, c'est le 28 mai, c'est ça ? Vous voulez nous en parler ?
5: Le 28 mai, nous organisons notre journée porte ouverte. C'est dans le cadre de l'UNAFO et la semaine des pensions de famille. Donc on sera sur la 6e édition.
1: Est-ce que vous proposez particulièrement pour ce jour-là quelque chose ?
5: Oui, cette année, nous développons l'aspect activité créative et culturelle. Alpha 3A a 5 pensions de famille et résidences accueil. Donc sur chacune des structures, il y aura des choses. Et nous, à Viria, plus particulièrement, nous allons ouvrir nos portes sur un atelier qu'on a intitulé Terre en couleur.
2: Donc l'atelier Terre en couleur qu'on a mis en place cette année, on travaille avec une personne, une art-thérapeute, qui intervient une fois par mois au sein de la résidence. Donc il y a possibilité de peinture, de dessin et également de manipulation de la terre. Donc tout au long de cette année, depuis janvier, donc, ont été mis ces ateliers-là et donc on a répertorié, on a pris en photo, on a répertorié des œuvres qu'ils ont pu faire et qu'on va donc proposer, qu'on va mettre en exposition lors de la journée porte ouverte. Il sera mis également à disposition de la terre également si quelqu'un veut se prêter au jeu et travailler, faire une petite œuvre.
5: On offrira aussi aux visiteurs un buffet confectionné par Zora.
3: Oui, donc oui, j'organiserai donc un buffet, bien sûr avec l'aide des résidents. Donc c'est eux qui vont venir en cuisine et participer justement à ce buffet. Ça sera sur le thème aussi, sur l'art.
1: Alors si on devait résumer la philosophie d'une pension de famille en une idée, quelle serait-elle d'après vous ?
5: Pour moi, je dirais que c'est un lieu de vie qui doit être chaleureux et sécurisant pour des personnes fragilisées dans leur parcours et vulnérables.
1: Et pour découvrir plus concrètement le fonctionnement d'une pension de famille, la résidence Joseph Wrzeszynski ouvrira ses portes au public donc le 28 mai prochain. Cette journée s'inscrit dans la Semaine nationale des pensions de famille, organisée partout en France pour mieux faire connaître ces lieux de vie, leurs habitants et le travail mené au quotidien par les équipes. Plus d'informations sont à retrouver sur le site de l'UNAFO, UNAFO, ou celui de Alpha 3A. 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
1: sur Radio B. L'un dans l'autre, c'est terminé pour aujourd'hui. Merci Elsa.
0: Merci Perrine et merci à vous pour votre écoute.
1: On se retrouve la semaine prochaine pour une nouvelle édition de votre magazine d'info locale.
0: D'ici là, restez bien à l'écoute des bonnes ondes de Radio B.
1: Bonne semaine à toutes et à tous. 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
2: Bonjour à toutes et à tous, bienvenue dans Le Carnet, l'agenda des sorties près de chez nous. Cette semaine, on va donner vie aux forêts, aller en concert punk rock et garage soul et mêler culture théâtrale et culture agricole. Du vendredi 5 au dimanche 7 juin, la forêt prend vie à Bourg-en-Bresse. Pour nous en parler, on accueille tout de suite Barbara Formel-Youssefi, paysagiste conseillère au Conseil d'architecture, d'urbanisme et de l'environnement. Bonjour Barbara.
4: Bonjour.
2: Pour commencer, vous nous présentez votre structure.
4: Alors le CAUE, donc Conseil en architecture, urbanisme et environnement, est une association investie d'une mission de service public et qui agit à l'échelle du département. Ses principales missions vont être le conseil, la formation et la sensibilisation.
2: Et comment est né ce projet ?
4: Alors, le projet du Festival Forêt Vivante est né d'une rencontre avec le président de l'association Arborescence, du propriétaire du domaine de la Garde, Friedrich von Kirbach, et de nous, parce que nous avons déjà réalisé une fête des arbres au sein du domaine de la Garde et avec Arborescence.
2: Et quel est le thème de cette édition ?
4: Pour cette version augmentée de la fête des arbres de 2024, nous avons choisi le thème du mystère des arbres, notamment en hommage à Francis Allais, qui devait être le parrain de cette édition et qui est malheureusement disparu fin 2025. Nous nous sommes donc inspirés de tous ces travaux sur la botanique, notamment celles relatives aux forêts tropicales.
2: Pendant ces deux jours, vous nous proposez de nombreuses animations comme des conférences et des tables rondes.
4: Dans le cadre de ce festival, on va réunir près de 10 scientifiques de renommée internationale qui ont connu de près ou de loin Francis Allais. Ces scientifiques vont animer des tables rondes et des conférences, mais ce festival réunira également des artistes et notamment le commissaire d'exposition Paul Ardenne qui va animer également une conférence. Pour les tables rondes, nous aurons Emmanuel Torquebio, un agroforestier donc qui va animer une conférence sur la forêt primaire en Europe de l'Ouest. Paul Ardenne pour l'arbre dans la création contemporaine. Nous aurons également un philosophe, Franck Cosson, qui va nous parler de l'invisible. Et nous aurons également donc, des tables rondes qui vont réunir à la fois des artistes comme Charlotte Redon, Stéphanie Caldi, mais aussi des scientifiques comme Francis Martin ou encore Ernst Jürcher. Voilà, et puis plein d'autres tables rondes, mais je ne vais peut-être pas les citer.
2: Il faudra aller voir la programmation complète.
4: C'est ça.
2: Donc vous nous avez dit qu'il y avait aussi des artistes. Est-ce que vous pouvez nous en dire un peu plus ?
4: Oui, alors ce qui nous a animés dans ce festival, c'est vraiment de faire un festival hybride qui réunit à la fois le monde de l'art et le monde scientifique. Parmi les artistes, nous avons près de 18 artistes qui vont exposer leurs œuvres dans le cadre d'une exposition qui s'intitule Forêt Monde, qui ouvrira ses portes le 5 juin, mais qui va pouvoir perdurer jusqu'à la mi-juillet. L'ensemble de ces artistes ont un lien particulier avec les arbres et l'expriment chacun d'une manière singulière et vous pourrez donc en profiter lors du festival.
2: On pourra aussi retrouver des spectacles.
4: Concernant les spectacles, on a pour le vendredi soir, notre soirée d'inauguration, on accueille L'homme qui plantait des arbres d'après le texte de Jean Giono. Ce spectacle a été coécrit et sera produit avec Clotilde Durieux et Benjamin Flao, quelqu'un qui est connu pour ses talents de dessinateur. Parmi les autres spectacles, nous aurons également le dimanche le spectacle de Sylviane Simonet et puis on a la compagnie Gaïa qui va faire des balades contées et théâtralisées durant le week-end.
2: Le vendredi 5, vous nous proposez une programmation spéciale pour l'inauguration.
4: Le vendredi 5, à partir de 16h30, vous pouvez nous rejoindre pour la soirée d'inauguration. Elle va commencer donc avec des séances de dédicaces en présence de Gilles Clément, Véronique Mur et Geneviève Michon, tous les trois des scientifiques botanistes. On commencera donc à 18h30 18h avec la conférence de Gilles Clément, ce jardinier planétaire qui nous fait l'honneur d'être présent pour l'inauguration de ce festival. Et nous poursuivrons avec une table ronde en présence donc de Véronique Mur, Geneviève Michon, Gilles Clément, qui vont nous raconter leur rencontre avec Francis Allais et leur expérience à ses côtés. Puis enfin, nous terminerons donc la soirée avec le spectacle à 20h de L'homme qui plantait des arbres de Benjamin Flao et Clotilde Durieux, d'après le texte de Jean Giono.
2: Vous avez beaucoup parlé de Francis Allais. Est-ce que vous pouvez nous le présenter et nous donner son lien avec le festival ?
4: Francis Allais donc est un botaniste très reconnu dans le monde des scientifiques, mais pas que, parce qu'il a un vrai talent de dessinateur. Et donc, il a écrit beaucoup d'ouvrages et permis de vulgariser en fait toutes ses connaissances de la forêt, et notamment de la forêt tropicale. Il est aussi connu parce qu'il a imaginé avec deux autres compères un drôle d'engin qu'on appelle le radeau des cimes, qui a permis de faire avancer justement la connaissance des forêts tropicales et notamment de la canopée. C'est une sorte de plateforme qu'ils ont pu amener au-dessus des forêts tropicales et ainsi faire le prélèvement de toute la faune et la flore qu'on n'imaginait pas, parce que forcément les forêts tropicales sont très hautes et d'en dessous on n'imagine pas tout ce qu'il peut y avoir sur la canopée. Et Francis Allais, eh bien, c'est un proche de Vincent Lajarige, qui est le président d'Arborescence. Quand nous nous sommes rencontrés pour la première fois pour notre première fête des arbres, très vite, Vincent Lajarige nous a parlé forcément de Francis Allais, avec qui il avait des rencontres régulières. Et on se disait que ce serait formidable qu'il puisse venir pour cette édition du festival Forêt Vivante. Malheureusement, la vie en a décidé autrement, mais nous avons vraiment tenu à lui rendre hommage et à faire de ce festival un moment privilégié en sa mémoire, mais aussi pour communiquer sur les arbres et le vivant en général.
2: Et à qui s'adresse cet événement ? On peut venir en famille ? Est-ce qu'il faut déjà s'y connaître un peu ?
4: Alors, c'est vraiment un festival qu'on souhaite ouvrir aux petits comme les grands. Pour certains spectacles, l'âge minimum sera peut-être autour de 8 ans, mais plein d'autres animations seront proposées vraiment pour tous les âges. C'est vraiment notre volonté que de faire connaître le mystère des arbres, ou en tout cas le monde des arbres, au plus grand nombre, et de célébrer le vivant en hommage à Francis Allais.
2: Combien coûte l'entrée et est-ce qu'il faut réserver ?
4: Pour ce qui est de la soirée d'inauguration, le vendredi 5 juin, la soirée est gratuite, mais il faut s'inscrire. Pour ce qui est du temps du festival samedi et dimanche, nous avons ouvert une billetterie. Pour les tarifs, nous avons 15 euros pour les adultes, c'est 5 euros pour étudiants et sans emploi, et c'est gratuit pour les moins de 18 ans.
2: Et pour finir, est-ce que vous avez un petit message pour nos auditeurs ?
4: Alors je vous invite à venir célébrer le vivant avec nous ce week-end pour vraiment un festival unique et exceptionnel. On va bien s'amuser tous ensemble.
2: Merci Barbara.
4: Je vous en prie, merci.
2: Je rappelle les dates. Le festival Forêt Vivante, c'est du vendredi 5 au dimanche 7 juin au domaine de la garde de Bourg-en-Bresse. Et vous pouvez retrouver la programmation complète et le lien pour réserver sur caue01.org. Le Saint-Antoine à Mâcon nous attend pour des concerts gratuits. Le vendredi 5 juin, place aux Dijonais de Dissident et leur punk rock. Et le dimanche 7 juin, retrouvez le garage sol des Mâconnais de The Holy Sins. Les concerts gratuits, c'est le vendredi 5 juin à 20h45 et le dimanche 7 juin à 20h30 au Saint-Antoine à Mâcon. Du vendredi 5 au dimanche 7 juin, c'est la 5e édition du festival Théâtre et Bottes de Paille à Bouligneux. Pour nous en parler, on accueille tout de suite au téléphone Guillaume Truchet, bénévole au Centre Social Colibri et membre du comité d'organisation du festival. Bonjour Guillaume.
5: Bonjour.
2: C'est donc la 5e édition du festival. Comment est né ce projet ?
5: On a au Centre Social Colibri une troupe de théâtre. On a joué un spectacle et la première fois qu'on l'a joué, on l'a joué dans une ferme. Et en voyant tout ce qu'il y avait autour de la ferme, on s'est dit qu'il y avait plein d'endroits pour jouer au théâtre dans une ferme. Après, on a eu l'idée de mêler culture et culture, c'est-à-dire agriculture et culture en fait. Et du coup, on s'est dit que ça serait bien de nous d'organiser un festival dans une ferme pour mettre en valeur non seulement le théâtre, mais aussi un petit peu le patrimoine agricole de la Dombe et tout ce qu'il y a autour.
2: Donc, vous organisez un festival de théâtre, il y a comédie, drame, improvisation, la programmation est très variée. Vous nous présentez quelques spectacles ?
5: Effectivement, nous, l'objectif, c'est que chacun puisse trouver un spectacle à son goût pendant le week-end. Donc, on a, comme vous l'avez dit, un petit peu tout. On a aussi des spectacles jeunes publics, Voilà, donc c'est un festival, ce sont que des compagnies amateurs, parce que nous on est une troupe amateur aussi, et l'idée c'est de faire jouer les amateurs, mais c'est des amateurs de très bonne qualité. Par exemple, pour le jeune public, on a un spectacle qui s'appelle La Pesticide, qui parle des problèmes des abeilles et des frelons, et puis avec un petit côté Jamy et Fred de C'est pas sorcier pour nous expliquer 2-3 informations, donc c'est un spectacle qui est très intéressant. On a aussi un seul en scène qui s'appelle La goutte d'eau et l'océan, qui est écrit par une ancienne circassienne qui est devenue agricultrice et qui raconte en fait son parcours. Donc c'est un spectacle où elle est certes seule en scène, mais qui va pas manquer de spectaculaire. Voilà, on a nos deux soirées repas spectacle le vendredi soir et le samedi soir. Donc le vendredi soir, on est sur un spectacle qui s'appelle Une semaine pas plus, qui est une comédie avec son lot de vannes toutes les minutes, ça veut dire. Et puis le samedi soir, ça sera un spectacle qui s'appelle Les filles au moins jaunes. On rigole un petit peu moins sur ce spectacle, mais c'est un très beau spectacle qui nous parle des femmes pendant la guerre de 14-18 et qui étaient obligées de travailler dans les usines de munitions. C'est deux soirées repas spectacle. On peut venir pour voir uniquement le spectacle, mais on peut aussi en amont réserver le repas. Et là, on a un restaurateur de Bouligneux, le restaurateur Le Milouin, qui nous prépare un bon repas à la fois pour le vendredi soir et pour le samedi soir.
2: Il y a aussi des animations gratuites.
5: On a aussi pas mal d'animations gratuites, effectivement. Alors, parmi les animations gratuites, puisqu'on est encore un petit peu dans le théâtre, il y a tous les spectacles des ateliers théâtre du centre social. Là, c'est nos adhérents qui jouent et qui vont pouvoir montrer un petit peu ce qu'ils ont fait dans l'année. Et puis, on a plein d'autres animations gratuites, effectivement, tout au long du week-end. Donc, on a un petit marché de producteurs locaux, producteurs et artisans. On a deux concerts aussi le vendredi soir et le samedi soir, des apéros-concerts à partir de 19h avant de passer à table. On a la ludothèque qui sera présente, on a une mini-ferme qui sera présente, une mini-ferme pédagogique. Le samedi, vous risquez d'être surpris par quelques clowns qui se baladeront sur le festival. On a une balade commentée, une visite de la ferme avec l'exploitant agricole qui nous reçoit. Voilà, j'en profite d'ailleurs pour remercier donc la ferme des Brevets et son propriétaire Thierry Roblin qui nous accueille depuis la première édition. On va avoir un atelier d'art plastique le dimanche, on a un atelier d'initiation au yoga en pleine nature aussi le dimanche. On a un premier cafard, un café artistique. C'est une animation qui va sans doute être mise en place au centre social à terme, mais qui va être inaugurée pendant notre festival. On a aussi des expositions, des ateliers artistiques, expositions nature en Dombes. On aura une cabane à livres, enfin, tout un tas de choses qui permettront aux gens de pouvoir rester un petit peu sur place, de profiter de cette ferme magnifique, parce que la ferme des Brevets est splendide, en plus des bâtiments de la ferme qu'on a l'habitude de voir avec la stabulation, les tables, avec les hangars pour les engins agricoles. On a aussi un magnifique verger sur lequel donc on entrepose la buvette et beaucoup de nos animations. On a aussi des étangs, on a de quoi se balader. Il y aura une exposition de photos aussi que j'avais oublié. Beaucoup de choses pour passer un bon moment. Voilà, non seulement voir un beau spectacle, 10 bons spectacles si on a envie, mais aussi boire un coup à la buvette. On propose que des produits locaux, hein, que ce soit à la buvette, à la restauration. On essaie d'être dans le local et de mettre en valeur la Dombe.
2: On imagine qu'il y a beaucoup de bénévoles derrière un festival comme celui-ci. Combien de personnes participent à l'aventure ?
5: On a effectivement beaucoup de bénévoles qui participent. On a un noyau qui organise ça pendant 2 ans, puisque c'est un festival qui a lieu tous les 2 ans. Donc loupez pas celui-ci, hein, le prochain sera qu'en 2028. On a un noyau de 5 bénévoles qui est sur l'organisation. J'avoue que ce noyau, il pourrait être un petit peu plus gros, je lance un petit appel comme ça.

0: Brest, le festival Théâtre et Bottes de Paille, c'est du vendredi 5 au dimanche 7 juin à la ferme des brevets de Bouligneux. 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

0: Vous êtes sur Radio B dans l'émission Comme un air d'accordéon. Cette émission vous est proposée et animée par Albert Belay et André Michelet. C'est avec bien du plaisir qu'on va partager ce bon moment avec vous et nos accordéonistes. Bonjour André.
1: Bonjour Albert, bonjour à toutes et à tous. Eh bien, c'est en compagnie d'Albert Hennebel qu'on va faire l'entame de ce 10-12 avec Fleur d'Espagne.

0: On a entendu Madine Elsass par Michel Lécuyer et le prince du Fox avec Aurélie Gusseau.
1: Enchaînons avec Laurent Michelotto et ce Sirtaki Mykonos.

0: On vient de suivre la Polka de la Fize par Barbara et Chico, qui était précédée de Madison France et Jean-Marc Torchi.
1: Suivons maintenant Anaïs Bessières dans Rosas Toccata.

0: La rumba de Lola avec Karine Giraud a été suivie de Swing Step par Pascal Amar.
1: Voici un boléro, Soleil et Lumière par Alberto Garcia.

0: En avant pour la Java avec Guy Monfort dans le Bal Mumu.
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Nous voici arrivés au dernier morceau de ce 10-12 qui sera joué par Gilles Sabi. Viva la fiesta portugaise! Bien sûr, on se retrouve dimanche prochain. En attendant, prenez soin de vous. À toi, Gilles Sabi.

0: des femmes,
1: des hommes,
2: des droits.
3: Une chronique de la Ligue des droits de l'homme de l'Ain. Bonjour amis auditrices et auditeurs, aujourd'hui je suis avec Marie-France Sangla de l'Office central de coopération à l'école. Eh bien on va parler de coopération à l'école avec vous Marie-France, mais je vais d'abord vous demander de vous présenter.

0: centrale de coopération.
1: Voilà. Alors c'est un ancien terme qu'on a été obligé de garder puisqu'on avait le sigle OCCE, on ne pouvait pas le modifier. Donc ça s'appelait un office central de la coopération à l'école parce qu'au départ, ça n'était pas une fédération comme maintenant, c'était un office qui avait des sections départementales. Et les sections départementales n'étaient pas autonomes. Tout passait par l'office central. Et nous avons été créés en 1928. Donc nous allons bientôt avoir 100 ans.
0: Ah, la LDH a 120 ans et vous allez avoir 100 ans.
1: Voilà, on va avoir 100 ans. Et c'est pour ça que ce terme est un peu étonnant, office central de la coopération à l'école. En tout cas, depuis sa création, c'est une structure qui permet de répandre l'idée de coopération et non pas de compétition à l'école. Par exemple, on travaille beaucoup autour de travailler ensemble, respecter les autres, mais surtout travailler ensemble pour faire un projet ensemble.
0: Alors, quel est son rapport à l'école ? C'est-à-dire que l'école a un rôle et quel est le rôle de l'OCCE justement par rapport à l'école ?
1: Alors, nous avons dès le début été missionnés par le ministère de l'Éducation nationale pour gérer l'argent. Parce qu'en fait, les directeurs d'école ne sont pas des chefs d'établissement. Ils n'ont pas le droit de gérer de l'argent en dehors ils ne gèrent pas d'argent. Et l'Office central a été créé pour permettre aux enseignants de pouvoir mener des projets et financer ces projets avec les élèves.
0: Avec les élèves. Donc, financer ces projets, mais donc dans un souci coopératif et avec également donc, une complémentarité pédagogique par rapport aux enseignants.
1: Alors il y a deux aspects dans l'OCCE. Il y a la gestion de l'argent, puisqu'on est missionné par le ministère pour cela, et pour cela nous avons des enseignants détachés. Nous avons une subvention du ministère, et parce que nous aidons à gérer toute cette partie de l'argent. Mais en même temps, nous appuyons sur la pédagogie coopérative, c'est-à-dire sur une façon de prendre l'avis des élèves, de prendre leur projet, de faire en sorte que les élèves soient écoutés à l'école, qu'ils soient respectés, en même temps qu'ils apprennent à gérer des projets.
0: Voilà, c'est-à-dire en faire, parce que les enfants, on a souvent l'habitude de les objectiver, mais en faire des sujets peut-être.
1: Voilà, c'est-à-dire qu'on instaure beaucoup de débats. Quand on va choisir un projet, eh bien, il y a un débat sur le type de projet qu'on va faire, sur comment on va le faire, avec qui. Et là, les enfants sont vraiment concertés. Et à travers le conseil d'enfants. Le conseil d'enfants, c'est aussi une structure qu'on a mis en place très tôt, dès la création de la coopérative scolaire.
0: Faire prendre conscience aux enfants de leur part de citoyenneté, de leurs droits ?
1: Tout à fait. C'est-à-dire, chaque enfant a le droit de s'exprimer. Toutes les idées sont bonnes à prendre, mais tout ne sera pas conservé. Donc il y a vraiment cette idée de débattre et puis de choisir. Et quand on choisit, on vote. Et le vote à la majorité, quelquefois, c'est frustrant pour ceux qui n'ont pas voté pour, mais c'est vraiment un apprentissage citoyen.
0: Donc, c'est un côté intergénérationnel ?
1: Oui, bien sûr, parce qu'on a quand même... Il y a déjà, les enfants ne sont pas livrés à eux-mêmes, hein, ils ont déjà l'enseignant, et puis ils ont rapport avec d'autres personnes qui sont plus âgées.
0: Et avec une façon de gérer les institutions, de voter, de savoir comment ça se passe.
1: Voilà, tout à fait.
0: Et il y a aussi les droits des enfants. C'est une réalité.
1: C'est une réalité. On essaie de faire connaître la Convention internationale des droits de l'enfant.
0: Oui,
1: c'est un de nos objectifs. Donc là, chaque année, autour du 20 novembre, puisque c'est un peu symbolique, on lance des actions autour de la réflexion sur les droits et puis d'une action qui permette d'illustrer des droits pour que les enfants prennent conscience qu'ils ont des droits et qu'ils sont responsables aussi de l'application de ces droits. Donc on les aide à revendiquer leurs droits, par exemple.
0: Est-ce que vous avez eu des actions marquantes ?
1: Oui, alors dans l'un, on a toujours... Alors, on a un groupe national qui réfléchit à une action un peu phare chaque année. Et dans l'un, on a toujours relayé les actions nationales. Et pendant plusieurs années, on a fait une opération qui s'appelait « Plantons nos droits ». C'est-à-dire qu'au mois de novembre, on lançait l'opération. On expliquait aux classes qu'on attendait d'elles. Et au mois de mai, on laissait entre le mois de novembre et le mois de mai pour travailler... Et on demandait aux enfants de faire des petits projets par deux ou trois, de choisir un droit et de choisir de l'illustrer sur une sorte de bulle en carton qu'ils collaient sur un,

0: un petit piquet, un petit tuteur. Et au mois de mai, on allait planter des droits quelque part dans la ville. Et donc, on a investi le Square Lalande. C'était un grand succès. Ça a été une opération qui a été d'abord très respectée parce que rien n'a été enlevé pendant 10 jours. On a travaillé en collaboration avec les jardiniers de la ville qui nous avaient libéré des plates-bandes pour qu'on puisse planter. Et on avait fait une inauguration. Et c'était vraiment une belle action parce que les enfants ont vraiment discuté. Parce qu'ils n'ont pas fait qu'illustrer autour des droits. Ils ont discuté. Qu'est-ce que c'était que le droit à l'éducation? Est-ce que tous les enfants dans le monde avaient le droit à l'éducation? Est-ce qu'il était respecté? Donc ils ont fait des recherches. Et puis après, ils ont illustré leurs droits. Mais l'important, c'était le symbole, c'était la plantation des droits. Mais tout le travail qu'il y a eu en amont, entre le mois de novembre et le mois de mai, ça a été un gros travail autour de la Convention internationale.
1: Donc cette Convention internationale des droits de l'enfant, donc, qui a permis d'établir des droits de l'enfant, qui bien entendu, c'est toujours une lutte, hein, puisque...
0: Bien sûr, c'est loin d'être acquis.
1: On a la chance de pouvoir en discuter en France, mais dans plein de pays du monde, ça reste bien à sûr. Conquérir.
0: Et ça n'est jamais acquis. Et ça n'est jamais acquis. Et en France, chaque année, enfin tous les 5 ans, la France est auditionnée à l'ONU sur l'application de la CIDE. Et de la Convention. Et la France se fait retoquer. Alors, bien sûr qu'on a de la chance d'avoir un maximum de droits qui sont respectés, mais il y a quand même beaucoup d'enfants qui sont à la rue, qui ne vont pas à l'école, même en France. Et du coup, tous les 5 ans, la France est auditionnée, il y a des recommandations, et on se rend compte que ces recommandations, elles ne sont pas toujours respectées.
1: Quand les droits d'enfant sont dégradés, c'est pas un peu le symptôme d'une société qui va mal ?
0: Bien sûr, bien sûr. Parce que la précarité augmente, les enfants qui sont à la rue ne vont pas à l'école parce qu'ils ne sont pas répertoriés, ceux qui vivent en hôtel social, ils ne vont pas toujours non plus à l'école. Donc ce droit-là à l'éducation, mais il y a aussi le droit à la santé, le droit à la nourriture, enfin le droit à être nourri correctement. Quand on voit l'affluence au Resto du Cœur, on comprend que tout ne va pas bien quand même.
1: Donc tout ne va pas bien, mais vous faites en sorte donc de faire connaître ces droits de l'enfant et de rendre les enfants acteurs.
0: Oui, tout à fait. Parce que quand on présente la convention, on organise des débats. On propose nous à l'OCCE des moments de réflexion autour d'un thème. Par exemple, est-ce que le droit à l'éducation est respecté partout, par exemple. On pose cette question. Et puis après, les enfants font des recherches, parce que maintenant, quand même, on a des moyens de faire des recherches assez rapides, et ils se rendent compte que, quelquefois, ils n'ont pas envie d'aller à l'école, mais c'est quand même une chance d'aller à l'école, par exemple.
1: Et vous travaillez beaucoup par le biais des enseignants, et vous m'avez parlé de mallette pédagogique.
0: Voilà. Alors, on construit des outils, des ressources. Donc, par exemple, pendant plusieurs années, on a envoyé une lettre par jour pendant 5 jours, la semaine du 20 novembre. Et dans cette lettre, il y avait des ressources pédagogiques. Par exemple, il y avait une poésie, un sujet de débat, un jeu qui était proposé, comme si le bingo ou l'auto, et avec les articles, avec les articles de la Convention. Et puis des albums, on sélectionnait des albums pour enfants et on donnait la bibliographie dans ces lettres, par exemple.
1: Est-ce qu'il y a quelqu'un sur le terrain pour appuyer vos actions ?
0: Bien sûr, alors nous avons la chance d'avoir une enseignante détachée, donc ça fait partie des aides de l'État, ça. C'est qu'on détache un enseignant, comme il est enseignant, il connaît bien l'école parce qu'il est quand même dans l'école. Et du coup, nous, à Bourg, c'est Patricia Koulilis. Donc elle se déplace dans tout le département, à la demande des enseignants, pour organiser des réunions de formation ou pour animer des séances, par exemple, de jeux coopératifs ou des séances de poésie ou des séances de théâtre, puisqu'on fait l'opération théâtre.
1: Comment vous sollicitez ?
0: Alors, toutes les écoles adhérentes reçoivent toutes les informations. On a une newsletter. Et puis, on a des informations qui partent régulièrement à toutes les écoles adhérentes.
1: À toutes les écoles adhérentes, ce qui n'empêche...
0: Oui. Toutes les écoles ne sont pas adhérentes, puisque la coopérative scolaire, l'adhésion à la coopérative scolaire n'est pas obligatoire. Mais ce qui est obligatoire, c'est pour les enseignants de créer une caisse officielle qui est validée par l'inspecteur d'académie. Mais qui est autonome, c'est possible. Mais l'avantage de l'OCCE, c'est que nous, on contrôle tout. On contrôle les comptes chaque année, toutes les classes adhérentes renvoient leurs comptes et on vérifie les comptes, par exemple.
1: Donc, au départ, il faut une volonté d'établissement pour adhérer à l'OCCE.
0: Absolument, absolument. Bon, jusqu'à maintenant, on n'avait pas de problème. On commence à avoir des problèmes maintenant. On commence à avoir des écoles qui disent, nous, on préfère, la cotisation est trop chère, on préfère être autonome. Donc, ils ont le droit, absolument. Mais il faut que ce soit validé par l'inspecteur d'académie. Dans ce cas-là, c'est le directeur de l'académie qui est responsable, du coup.
1: Ça fait un certain temps que vous luttez pour les droits des enfants et faire connaître donc la coopération à l'école. Oui. Quelle est la flamme qui vous anime ?
0: Ben c'est vraiment la conviction que les enfants ont besoin d'être respectés en tant que personnes. En tant que futurs citoyens, mais ils sont quand même des citoyens en herbe, et qu'il faut leur apprendre à se respecter, à respecter les autres, à être tolérant, à être solidaire. Et je pense que ça commence dès l'école, ça.
1: Quel est votre espoir pour l'avenir, Marie-France?
0: L'espoir, c'est qu'il y ait une réaction à la société consumériste et qu'on revienne. On ne peut pas revenir en arrière. Et puis, je ne souhaite pas qu'on revienne en arrière. Mais ma conviction, c'est qu'il faut absolument que... Tout passe par l'école, tout passe par l'éducation. Alors, l'école, la famille, moi, ça, j'y crois beaucoup.
1: Eh bien, après ce plaidoyer pour l'éducation, la coopération, l'intégration des enfants donc au devenir de notre société, je vous dis à bientôt, amis auditeurs. Et je vous remercie beaucoup, Marie-France Sangla.
0: Merci.

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4: Bonjour à toutes et à tous, bienvenue dans Le Carnet, l'agenda des sorties près de chez nous. Cette semaine, on va donner vie aux forêts, aller en concert punk rock et garage soul et mêler culture théâtrale et culture agricole. Du vendredi 5 au dimanche 7 juin, la forêt prend vie à Bourg-en-Bresse. Pour nous en parler, on accueille tout de suite Barbara Formel-Youssefi, paysagiste conseillère au Conseil d'architecture, d'urbanisme et de l'environnement. Bonjour Barbara.
5: Bonjour.
4: Pour commencer, vous nous présentez votre structure ?
5: Alors le CAUE, donc Conseil en architecture, urbanisme et environnement, est une association investie d'une mission de service public et qui agit à l'échelle du département. Ses principales missions vont être le conseil, la formation et la sensibilisation.
4: Et comment est né ce projet ?
5: Alors le projet du festival Forêt Vivante est né d'une rencontre avec le président de l'association Arborescence, du propriétaire du domaine de la Garde, Friedrich von Kirbach, et de nous, parce que nous avons déjà réalisé une fête des arbres au sein du domaine de la Garde et avec Arborescence.
4: Et quel est le thème de cette édition ?
5: Pour cette version augmentée de la fête des arbres de 2024, nous avons choisi le thème du mystère des arbres, notamment en hommage à Francis Allais, qui devait être le parrain de cette édition et qui est malheureusement disparu fin 2025. Nous nous sommes donc inspirés de tous ces travaux sur la botanique, notamment celles relatives aux forêts tropicales.
4: Pendant ces deux jours, vous nous proposez de nombreuses animations comme des conférences et des tables rondes.
5: Dans le cadre de ce festival, on va réunir près de 10 scientifiques de renommée internationale qui ont connu de près ou de loin Francis Allais. Ces scientifiques vont animer des tables rondes et des conférences, mais ce festival réunira également des artistes et notamment le commissaire d'exposition Paul Ardenne qui va animer également une conférence. Pour les tables rondes, nous aurons Emmanuel Torquebio, un agroforestier donc qui va animer une conférence sur la forêt primaire en Europe de l'Ouest. Paul Ardenne pour l'arbre dans la création contemporaine. Nous aurons également un philosophe, Franck Cosson, qui va nous parler de l'invisible. Et nous aurons également donc, des tables rondes qui vont réunir à la fois des artistes comme Charlotte Redon, Stéphanie Caldi, mais aussi des scientifiques comme Francis Martin ou encore Ernst Jürcher. Voilà, et puis plein d'autres tables rondes, mais je ne vais peut-être pas tous les citer.
4: Il faudra aller voir la programmation complète.
5: C'est ça.
4: Donc vous nous avez dit qu'il y avait aussi des artistes. Est-ce que vous pouvez nous en dire un peu plus ?
5: Oui, alors ce qui nous a animés dans ce festival, c'est vraiment de faire un festival hybride qui réunit à la fois le monde de l'art et le monde scientifique. Parmi les artistes, nous avons près de 18 artistes qui vont exposer leurs œuvres dans le cadre d'une exposition qui s'intitule Forêt-Monde, qui ouvrira ses portes le 5 juin, mais qui va pouvoir perdurer jusqu'à la mi-juillet. L'ensemble de ces artistes ont un lien particulier avec les arbres et l'expriment chacun d'une manière singulière et vous pourrez donc en profiter lors du festival.
4: On pourra aussi retrouver des spectacles.
5: Concernant les spectacles, on a pour le vendredi soir, notre soirée d'inauguration, on accueille L'homme qui plantait des arbres d'après le texte de Jean Giono. Ce spectacle a été coécrit et sera produit avec Clotilde Durieux et Benjamin Flao, quelqu'un qui est connu pour ses talents de dessinateur. Parmi les autres spectacles, nous aurons également le dimanche le spectacle de Sylviane Simonet. Et puis on a la compagnie Gaïa qui va faire des balades contées et théâtralisées durant le week-end.
4: Le vendredi 5, vous nous proposez une programmation spéciale pour l'inauguration.
5: Le vendredi 5, à partir de 16h30, vous pouvez nous rejoindre pour la soirée d'inauguration. Elle va commencer donc avec des séances de dédicaces en présence de Gilles Clément, Véronique Mur et Geneviève Michon, tous les trois des scientifiques botanistes. On commencera donc à 18h30 18h avec la conférence de Gilles Clément, ce jardinier planétaire qui nous fait l'honneur d'être présent pour l'inauguration de ce festival. Et nous poursuivrons avec une table ronde en présence donc de Véronique Mur, Geneviève Michon, Gilles Clément, qui vont nous raconter leur rencontre avec Francis Allais et leur expérience à ses côtés. Puis enfin, nous terminerons donc la soirée avec le spectacle à 20h de L'homme qui plantait des arbres de Benjamin Flao et Clotilde Durieux, d'après le texte de Jean Giono.
4: Vous avez beaucoup parlé de Francis Allais. Est-ce que vous pouvez nous le présenter et nous donner son lien avec le festival ?
5: Francis Allais donc, est un botaniste très reconnu dans le monde des scientifiques, mais pas que, parce qu'il a un vrai talent de dessinateur. Et donc, il a écrit beaucoup d'ouvrages et permis de vulgariser en fait toutes ses connaissances de la forêt, et notamment de la forêt tropicale. Il est aussi connu parce qu'il a imaginé avec deux autres compères un drôle d'engin qu'on appelle le radeau des cimes, qui a permis de faire avancer justement la connaissance des forêts tropicales et notamment de la canopée. C'est une sorte de plateforme qu'ils ont pu amener au-dessus des forêts tropicales et ainsi faire le prélèvement de toute la faune et la flore qu'on n'imaginait pas, parce que forcément les forêts tropicales sont très hautes et d'en dessous on n'imagine pas tout ce qu'il peut y avoir sur la canopée. Et Francis Allais, eh bien, c'est un proche de Vincent Lajarige, qui est le président d'Arborescence. Quand nous nous sommes rencontrés pour la première fois pour notre première fête des arbres, très vite, Vincent Lajarige nous a parlé forcément de Francis Allais, avec qui il avait des rencontres régulières. Et on se disait que ce serait formidable qu'il puisse venir pour cette édition du festival Forêt Vivante. Malheureusement, la vie en a décidé autrement, mais nous avons vraiment tenu à lui rendre hommage et à faire de ce festival un moment privilégié en sa mémoire, mais aussi pour communiquer sur les arbres et le vivant en général.
4: Et à qui s'adresse cet événement ? On peut venir en famille ? Est-ce qu'il faut déjà s'y connaître un peu ?
5: Alors, c'est vraiment un festival qu'on souhaite ouvrir aux petits comme les grands. Pour certains spectacles, l'âge minimum sera peut-être autour de 8 ans, mais plein d'autres animations seront proposées vraiment pour tous les âges. C'est vraiment notre volonté que de faire connaître le mystère des arbres, ou en tout cas le monde des arbres, au plus grand nombre, et de célébrer le vivant en hommage à Francis Allais.
4: Combien coûte l'entrée et est-ce qu'il faut réserver ?
5: Pour ce qui est de la soirée d'inauguration, le vendredi 5 juin, la soirée est gratuite, mais il faut s'inscrire. Pour ce qui est du temps du festival samedi et dimanche, nous avons ouvert une billetterie. Pour les tarifs, nous avons 15€ pour les adultes, c'est 5€ pour étudiants et sans emploi, et c'est gratuit pour les moins de 18 ans.
4: Et pour finir, est-ce que vous avez un petit message pour nos auditeurs ?
5: Alors je vous invite à venir célébrer le vivant avec nous ce week-end pour vraiment un festival unique et exceptionnel. On va bien s'amuser tous ensemble.
4: Merci Barbara.
5: Je vous en prie, merci.
4: Je rappelle les dates. Le festival Forêt Vivante, c'est du vendredi 5 au dimanche 7 juin au domaine de la Garde de Bourg-en-Bresse. Et vous pouvez retrouver la programmation complète et le lien pour réserver sur caue01.org. Le Saint-Antoine à Mâcon nous attend pour des concerts gratuits. Le vendredi 5 juin, place au Dijonais de Dissident et leur punk rock. Et le dimanche 7 juin, retrouvez le Garage Soul des Mâconnais de The Holy Sins. Les concerts gratuits, c'est le vendredi 5 juin à 20h45 et le dimanche 7 juin à 20h30 au Saint-Antoine à Mâcon. Du vendredi 5 au dimanche 7 juin, c'est la 5e édition du festival Théâtre et Bottes de Paille à Bouligneux. Pour nous en parler, on accueille tout de suite au téléphone Guillaume Truchet, bénévole au Centre Social Colibri et membre du comité d'organisation du festival. Bonjour Guillaume.
6: Bonjour.
4: C'est donc la 5e édition du festival. Comment est né ce projet ?
6: On a au Centre Social Colibri une troupe de théâtre. On a joué un spectacle et la première fois qu'on l'a joué, on l'a joué dans une ferme. Et en voyant tout ce qu'il y avait autour de la ferme, on s'est dit qu'il y avait plein d'endroits pour jouer au théâtre dans une ferme. On a eu l'idée de mêler culture et culture, c'est-à-dire agriculture et culture en fait. Et du coup, on s'est dit ça serait bien nous d'organiser un festival dans une ferme pour mettre en valeur non seulement le théâtre, mais aussi un petit peu le patrimoine agricole de la Dombes et tout ce qu'il y a autour.
4: Donc, vous organisez un festival de théâtre, il y a comédie, drame, improvisation, la programmation est très variée. Vous nous présentez quelques spectacles ?
6: Effectivement, nous, l'objectif, c'est que chacun puisse trouver un spectacle à son goût pendant le week-end. Donc, on a, comme vous l'avez dit un petit peu tout, on a aussi des spectacles jeunes publics, Voilà, donc c'est un festival, ce ne sont que des compagnies amateurs, parce que nous, on est une troupe amateur aussi, et l'idée, c'est de faire jouer les amateurs, mais c'est des amateurs de très bonne qualité. Par exemple, pour le jeune public, on a un spectacle qui s'appelle Apisticide, qui parle des problèmes des abeilles et des frelons, et puis avec un petit côté Jamie et Fred de C'est pas sorcier pour nous expliquer deux, trois informations, donc c'est un spectacle qui est très intéressant. On a aussi un seul en scène qui s'appelle La goutte d'eau et l'océan, qui est écrit par une ancienne circassienne qui est devenue agricultrice et qui raconte en fait son parcours. Donc c'est un spectacle où elle est certes seule en scène, mais qui va pas manquer de spectaculaire. Voilà, on a nos deux soirées repas spectacle le vendredi soir et le samedi soir. Donc le vendredi soir, on est sur un spectacle qui s'appelle Une semaine pas plus, qui est une comédie avec son lot de vannes toutes les minutes, ça veut dire. Et puis le samedi soir, ça sera un spectacle qui s'appelle Les filles au moins jaunes. On rigole un petit peu moins sur ce spectacle, mais c'est un très beau spectacle qui nous parle des femmes pendant la guerre de 14-18 et qui étaient obligées de travailler dans les usines de munitions. C'est deux soirées repas spectacle. On peut venir pour voir uniquement le spectacle, mais on peut aussi en amont réserver le repas. Et là, on a un restaurateur de Bouligneux, le restaurateur Le Milouin, qui nous prépare un bon repas à la fois pour le vendredi soir et pour le samedi soir.
2: Il y a aussi des animations gratuites.
6: On a aussi pas mal d'animations gratuites, effectivement. Alors, parmi les animations gratuites, puisqu'on est encore un petit peu dans le théâtre, il y a tous les spectacles des ateliers théâtre du centre social. Là, c'est nos adhérents qui jouent et qui vont pouvoir montrer un petit peu ce qu'ils ont fait dans l'année. Et puis, on a plein d'autres animations gratuites, effectivement, tout au long du week-end. Donc, on a un petit marché de producteurs locaux, producteurs et artisans. On a deux concerts aussi le vendredi soir et le samedi soir, des apéros-concerts à partir de 19h, avant de passer à table. On a la ludothèque qui sera présente, on a une mini-ferme qui sera présente, une mini-ferme pédagogique. Le samedi, vous risquez d'être surpris par quelques clowns qui se baladeront sur le festival. On a une balade commentée, une visite de la ferme avec l'exploitant agricole qui nous reçoit. Voilà, j'en profite d'ailleurs pour remercier donc la ferme des Brevets et son propriétaire Thierry Roblin qui nous accueille depuis la première édition. On va avoir un atelier d'art plastique le dimanche, on a un atelier d'initiation au yoga en pleine nature aussi le dimanche. On a un premier cafard, un café artistique. C'est une animation qui va sans doute être mise en place au centre social à terme, mais qui va être inaugurée pendant notre festival. On a aussi des expositions, des ateliers artistiques, exposition nature en dombe, on aura une cabane à livres, enfin tout un tas de choses qui permettront aux gens de pouvoir rester un petit peu sur place, de profiter de cette ferme magnifique, parce que la ferme des Brevets est splendide, en plus des bâtiments de la ferme qu'on a l'habitude de voir avec la stabulation, les tables, avec des hangars pour les engins agricoles. On a aussi un magnifique verger sur lequel donc on entrepose la buvette et beaucoup de nos animations. On a aussi des étangs, on a de quoi se balader, il y aura une exposition de photos aussi que j'allais oublier. Beaucoup de choses pour passer un bon moment. Voilà, non seulement voir un beau spectacle, deux bons spectacles, 10 bons spectacles si on a envie, mais aussi boire un coup à la buvette. On propose que des produits locaux, hein, que ce soit à la buvette, à la restauration. On essaie d'être dans le local et de mettre en valeur la dombe.
2: On imagine qu'il y a beaucoup de bénévoles derrière un festival comme celui-ci. Combien de personnes participent à l'aventure ?
6: On a effectivement beaucoup de bénévoles qui participent. On a un noyau qui organise ça pendant 2 ans, puisque c'est un festival qui a lieu tous les 2 ans. Donc loupez pas celui-ci, hein, le prochain sera qu'en 2028. On a un noyau de 5 bénévoles qui est sur l'organisation. J'avoue que ce noyau, il pourrait être un petit peu plus gros, je lance un petit appel comme ça. Et puis après, sur le week-end, on a une quarantaine de bénévoles qui nous aident pour faire fonctionner tout ça et faire en sorte que les festivaliers soient accueillis au mieux.
2: Est-ce que vous avez un petit message pour nos auditeurs ?
6: Si j'ai un message à donner à vos auditeurs, à nos auditeurs, c'est que ça permet de passer une journée vraiment, vraiment agréable, de voir du bon spectacle, du bon théâtre. Voilà, il y en a vraiment pour tous les goûts. Et puis, de profiter de la ferme, des animaux, passer un moment au bord des étangs. Je pense que c'est un bon résumé de la Dombe, cette ferme des Brevets. Et voilà, c'est dépaysant à quelques pas de chez vous.
2: Merci Guillaume.
6: Eh bien, un grand plaisir. Merci à Radio B de nous avoir interviewés. Merci à vous, Charlotte.
4: Je rappelle les dates. Le festival Théâtre et Bottes de Paille, c'est du vendredi 5 au dimanche 7 juin à la ferme des brevets de Bouligneux. Les billets sont à 11 euros au plein tarif, 9 euros si vous réservez 3 spectacles, 8 euros au tarif réduit et 5 euros pour les spectacles jeunes publics. Attention, les animaux domestiques ne sont pas admis sur le site. Retrouvez la programmation complète sur cs-colibri.fr.
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Bonjour, vous êtes sur Radio B, la radio des bonnes ondes, 90.0, dans l'émission Musique au pluriel, animée par Bruno Point et Paul Turchet. Aujourd'hui, nous abordons l'étude et l'écoute de deux pianistes, deux musiciens qui ont un lien entre eux, Louis Moreau Gottschalk, né en 1821 et mort en 1869, que je vais développer, et Scott Joplin, né en 1868 et mort en 1917. Ils ne se sont pas connus puisque l'un naît un an avant que le premier, Gottschalk, ne meure. Qui est Louis Moreau Gottschalk, qu'on a souvent surnommé le pianiste et aventurier? Il naît à la Nouvelle-Orléans d'un père anglais mais de souche allemande, d'où son nom Gottschalk, avec deux T-S-C-H-A-L-K, et d'une maman qui est

Malgré tout, bien sûr, la musique avec Charles Halley, Stamati, qui deviendra le maître de Saint-Saëns. Donc, il étudie avec des musiciens et compositeurs prestigieux et il prend des cours de composition. C'est surtout un pianiste virtuose. Il donne son premier concert chez Camille Pleyel, qui va enchanter le public parisien et il va être particulièrement estimé par les virtuose et pianiste et musicien de son époque. Nous sommes dans plein romantisme à Paris et il va être estimé très largement par Franz Liszt, bien sûr, qui a toujours cette capacité à aimer les autres quelque part et à les apprécier, et Chopin et d'autres. Voilà cette formation extrêmement classique, ce grand virtuose qui va ensuite nous allons le découvrir, mener une vie absolument trépidante et d'aventure. Et j'annonce un premier morceau que nous allons écouter qui s'appelle Caprice Galop de concert et Souvenir de la Havane. Voilà, il y a toujours des intitulés assez compliqués chez lui. Et on retrouve du Liszt et du Chopin, mais c'est prodigieusement bien fait.

après être découvert par la vie parisienne, la vie musicale parisienne, Gottschalk va partir faire une tournée assez grande en Savoie, à Genève, Aix-les-Bains, et puis surtout pas mal en Suisse, bon, dont Genève. Puis il va faire une tournée de concerts en Espagne. Il revient en France et il part aux États-Unis en 1852. Concert à New York, grand succès, immense succès, on découvre ce pianiste virtuose. Et ensuite s'enchaînent des voyages à Cuba, au Canada, dans les Caraïbes, au Venezuela, en Guyane, en Guadeloupe. C'est-à-dire, on l'a surnommé un peu pianiste et aventurier. Ça n'est pas faux du tout. Et il joue ses œuvres. En fait, il joue ses œuvres et on considère qu'il a fait des milliers et des milliers de kilomètres en parcourant les continents, l'Amérique latine, les Antilles et Cuba. Et il a même vécu au Pérou un certain temps. Et il fait des tournées absolument triomphales. Et il compose, j'en parlerai un peu plus tard de son œuvre, il compose, il ne cesse de composer. Nous allons écouter un deuxième morceau qui s'appelle « Danse cubaine créole eyes »,« Les yeux créoles », l'opus 37. Extrêmement intéressant également, où on découvre toujours sa virtuosité et son imagination très fertile.

Gottschalk a composé une œuvre immense. Ce sont des centaines et des centaines d'opus. Et il a abordé tous les genres de la musique. Alors bien sûr, de formation, il est pianiste et toute sa vie, il a été concertiste. Il a abordé toutes les œuvres qu'on peut imaginer au piano. Des tarentelles, bien sûr beaucoup de paraphrases, y compris des paraphrases d'opéra, d'un opéra de Gounod. Les polkas, les mazurkas, les valses, les ballades, scherzo, enfin toute la gamme d'œuvres pianistiques que l'on peut imaginer. Il a écrit un gros, très beau, on ne peut pas en passer un extrait parce qu'il faudrait vraiment le couper rapidement, c'est dommage, concerto pour piano. Et il est, et c'est le lien que va ensuite développer Bruno, il est le précurseur, dit-on, l'un des précurseurs du ragtime et donc, d'une manière plus générale, du jazz. C'est un aventurier qui a parcouru ainsi une bonne partie de la planète et son nom est quasiment inconnu. Pour ma part, je connaissais son nom, mais je ne connaissais pas du tout son œuvre et je n'avais jamais écouté Gottschalk. Et ça vaut la peine de s'y pencher et de passer un certain nombre d'heures. Voilà, il a abordé au piano tous les styles possibles de la musique. Et il a même, c'est le dernier extrait, écrit une symphonie, plusieurs symphonies. Nous allons écouter le deuxième mouvement de sa première symphonie qui s'intitule « Fiesta Criolla ».

Après Louis Moreau Gottschalk, voici maintenant Scott Joplin. Des points communs entre ces deux compositeurs, hormis leur date de naissance et de mort, puisque Scott Joplin est né en 1868, un an avant la mort de Gottschalk. Donc ils se succèdent, mais ils n'ont aucun point commun musicalement. Néanmoins, quelques points communs dans leurs origines. Nous avons vu que Gottschalk avait une mère créole blanche issue de Saint-Domingue, tandis que Scott Joplin, lui, a des parents noirs. Son père, Gilles Joplin, est né esclave en 1842. Il faudra qu'il attende l'abolition de l'esclavage en 1865. Rappelons que les dates sont 1865, le 13e amendement qui proscrit l'esclavage aux États-Unis après la guerre de sécession entre le Sud et le Nord, puis le 14e amendement qui crée la citoyenneté américaine dès lors qu'on y est né ou naturalisé, et en le 15e amendement qui donne le droit de vote à tous les citoyens américains. Il a fallu toutefois attendre 1968 avec l'abolition des lois Jim Crow pour qu'il n'y ait plus de ségrégation dans les États du Sud qui étaient très attachés, sinon à l'esclavage, tout au moins à la ségrégation entre le noir et les blancs. Donc revenons à Scott Joplin, son père est né esclave, sa mère Florence Givens était femme de ménage et lavandière, il est donc né dans une famille on ne peut plus modeste, néanmoins l'environnement musical était là, présent. Ses frères et sœurs ont joué de la guitare, de la trompette, ont participé à des chorales. Rappelons l'importance des chorales dans le monde noir qui était pour beaucoup pratiquant à cette époque et chantait dans de nombreuses chorales. Scott Joplin entend du piano chez son voisin. Il a l'opportunité d'en jouer dans la famille où sa mère est femme de ménage. Et son professeur sera son voisin, Julius Wess. Son père, le père de Scott Joplin, était très ouvert à la musique, puisqu'il a même, malgré ses moyens modestes, lui a offert des cours de piano et lui a même acheté un piano. Ce professeur a été particulièrement judicieux parce qu'il lui a appris, au-delà du piano, l'harmonie, la composition et l'opéra. Venons-en à la première œuvre de Scott Joplin, nous verrons son parcours. Cette première œuvre, c'est l'Appelmifrag. C'est une œuvre qui a marqué l'histoire de la musique américaine et l'histoire du ragtime. Elle a été publiée à l'époque à 1 million d'exemplaires, ce qui est considérable. Donc écoutons cette œuvre qui est la plus connue pratiquement de Scott Joplin.

Vous venez d'entendre un des premiers ragtime très populaires, puisque, comme je le disais, la partition, puisqu'à l'époque il n'y avait pas de disque, mais la partition a été vendue à plus d'un million d'exemplaires. Ce ragtime, qu'est-ce que c'est? C'est une forme musicale écrite qui est issue d'un mélange entre la tradition, je dirais, de la musique européenne telle que nous la connaissons, c'est-à-dire une forme bien construite, avec le mariage avec une danse syncopée issue des rythmes afro-américains. On a donc là l'expression musicale qui s'appuie sur une basse suivie d'un accord, que l'on entend d'une manière très caractéristique. Ce ragtime va être un des premiers balbutiements du jazz. Il évoluera, nous l'écouterons, en direction du stride. On en parlera plus tard dans l'émission. Et ce ragtime est issu, lui, aussi des danses, des premières danses des Noirs américains qui s'appelaient Cakewalk. À titre d'illustration, ce ragtime a tellement plu que Debussy en a écrit une forme de pastiche dans son album Children's Corner, Le coin des enfants, où nous avons le Gollywood's Cakewalk, qui est une forme de ragtime. Gollywood, c'était le nom d'un personnage de bande dessinée pour les enfants. Et donc Debussy a écrit ça pour une petite fille. Écoutons le Gollywood's Cakewalk.

Si Louis Mérogoldschack, nous l'avons entendu, a eu une vie flamboyante de pianiste itinérant, un peu à l'image de Liszt. Liszt avait probablement le génie en plus, mais Louis Mérogoldschack avait un immense talent et était un très grand pianiste, d'ailleurs admiré par Liszt. Eh bien, lui, Scott Joplin, aura une vie beaucoup plus modeste, voire difficile. Alors qu'il avait un certain succès, il a joué dans des bars, il a eu du mal à imposer sa musique, bien qu'elle ait plu, et donc il aurait une vie très difficile, avec des hauts et des bas. Il aura séjourné à Saint-Louis, à Chicago, à New York, mais il a eu aussi, de par sa formation musicale très classique, l'opportunité d'écrire un opéra, Tremonisha, qui est le premier opéra américain. Ce Tremonisha raconte un peu l'histoire d'une jeune femme afro-américaine qui est cultivée dans un milieu peu cultivé, et Scott Joplin est persuadé que l'émancipation viendra de l'éducation. On a là un peu une référence à La Flûte enchantée, où Mozart exprime que la culture, l'éducation permettent de grandir. Mais il faudra attendre néanmoins Porgy and Bess de George Gershwin pour imposer l'art afro-américain, puisque dans Porgy and Bess, tous les acteurs sont noirs. Et donc, en 1935, à la création de Porgy and Bess, ça a été un choc aux États-Unis, mais il a fallu du temps pour imposer cet opéra noir avec des artistes noirs, puisque les États-Unis avaient toujours un frein ségrégationniste. Néanmoins, Tremonisha est un très bel opéra qui nous montre tout le talent de compositeur de Scott Joplin, notamment les chœurs sont parfaitement réussis, très bien écrits. Il y a relativement peu de ragtime dans Tremonisha, mais c'est néanmoins deux extraits de ragtime que je vous propose d'écouter. Le premier, c'est Aunt Dinah, un très très beau ragtime chanté.

après ce ragtime chanté, un deuxième ragtime d'André Monisha, dont le titre est We're Going Around. C'est à nouveau un ragtime extrêmement enlevé qui nous montre tout le talent de Scott Joplin.

Scott Joplin a eu une fin de vie difficile puisqu'il était atteint par la syphilis. Après avoir eu plusieurs épouses, il s'installe à New York, il fonde une maison d'édition. Malheureusement, ses dernières compositions ont été perdues, ce qui est bien regrettable parce qu'il y avait notamment un concerto pour piano. On ne sait pas, selon les auteurs, s'il a été un très grand pianiste ou un pianiste moyen. Probablement a-t-il été un excellent pianiste. Nous avons d'ailleurs trace de ses enregistrements sur rouleau, comme on le faisait à l'époque. Mais il est probable que sur la fin de sa vie, la syphilis qui permet difficilement aux doigts de se coordonner a nuit à l'exercice de son talent. Il est donc mort en 1917, hospitalisé, puis dans un hôpital psychiatrique de la syphilis. Nous allons écouter son air le plus connu, puisqu'il a été pris dans un film qui s'appelle L'Arnaque. Le titre d'origine, c'est The Entertainer. C'est donc un morceau de ragtime très fameux qui est passé vraiment à la postérité.

ne peut pas parler, au titre de Scott Joplin, de jazz vraiment. Mais il s'agit des prémices du jazz. Le ragtime, ce rythme syncopé avec une basse suivie d'un accord, qui va créer un décalage avec la main droite, qui va donner un rythme chaloupé. C'est vraiment le début de ce qui va devenir le jazz avec le stride. Alors qu'est-ce que le stride? Eh bien, c'est très difficile à définir, mais c'est sur la forme du ragtime. Je rappelle que le ragtime était écrit, ce sont donc des compositions vraiment issues d'un mélange entre les rythmes afro-américains et la musique classique française et européenne très bien construite. Eh bien, ce ragtime va s'émanciper, il va devenir libre. On aura toujours la même basse, c'est-à-dire une basse suivie d'un accord qui crée un rythme, mais la main droite va s'envoler, va improviser. Et qui dit improvisation, eh bien ça y est, on est dans le jazz. Les grands du jazz, c'est au début pour le stride James P. Johnson, puis après on va avoir des très très grands jazzmen, avec eux on peut parler de jazz, avec Art Tatum, précédé d'ailleurs par un très grand pianiste auquel nous avons consacré une émission, Fats Waller. Et puis il faut aller pratiquement jusqu'à Peterson, qui est un amoureux du stride. Donc on est là dans le jazz. On peut donc dire que Scott Joplin a été un des précurseurs de ce qui est devenu le jazz avec le stride. Écoutons maintenant James P. Johnson dans Carolina Shout.

Revenons pour conclure à Louis Moreau Gottschalk dans une œuvre peut-être inattendue, un Ave Maria, où vous allez entendre le talent lyrique, le talent de compositeur de thèmes, avec ce très bel air chanté, l'Ave Maria de Gottschalk.

Vous avez écouté au cours de cette émission de Louis Moreau-Gottschalk, Souvenir de la Havane, un caprice galop de concert par Ludovic Amadeus Selmy, puis Horos Criollos, une danse cubaine par Alain Mandel, ensuite la Fiesta Criolla, extrait de la Nuit des Tropiques par l'orchestre du Festival de Bâle, ensuite de Scott Joplin, Maple Reef Rag par Dario Ronchi, suivi de Debussy, extrait des Children's Corner, Gollywog Cakewalk par Evgeny Kissin, puis de Scott Joplin, extrait de son opéra Tremonisha, l'acte 2, Houndina, et l'acte 1, We Are Going Around, de Ragtime à l'opéra, avec Gunther Schuller dirigeant le grand opéra orchestre de Houston, ainsi que les chœurs du Grand Opéra de Houston. Puis le très fameux Entertainer, l'arnaque de Scott Joplin au piano. Ensuite, James P. Johnson, lui-même au piano dans Carolina Shout. Puis l'Ave Maria de Louis Moreau-Gottschalk par le symphonique orchestra du festival, dirigé par Richard Rosenberg, la soprane étant Melissa Baric. Paul et moi vous souhaitons une bonne fin de mois et vous donnons rendez-vous le mois prochain.

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2: Bonjour à toutes et à tous, bienvenue dans Le Carnet, l'agenda des sorties près de chez nous. Cette semaine, on va donner vie aux forêts, aller en concert punk rock et garage soul et mêler culture théâtrale et culture agricole. Du vendredi 5 au dimanche 7 juin, la forêt prend vie à Bourg-en-Bresse. Pour nous en parler, on accueille tout de suite Barbara Formel-Youssefi, paysagiste conseillère au Conseil d'architecture, d'urbanisme et de l'environnement. Bonjour Barbara.
4: Bonjour.
2: Pour commencer, vous nous présentez votre structure.
4: Alors le CAUE, donc Conseil en architecture, urbanisme et environnement, est une association investie d'une mission de service public et qui agit à l'échelle du département. Ses principales missions vont être le conseil, la formation et la sensibilisation.
2: Et comment est né ce projet ?
4: Alors, le projet du Festival Forêt Vivante est né d'une rencontre avec le président de l'association Arborescence, du propriétaire du domaine de la Garde, Friedrich von Kirbach, et de nous, parce que nous avons déjà réalisé une fête des arbres au sein du domaine de la Garde et avec Arborescence.
2: Et quel est le thème de cette édition ?
4: Pour cette version augmentée de la fête des arbres de 2024, nous avons choisi le thème du mystère des arbres, notamment en hommage à Francis Allais, qui devait être le parrain de cette édition et qui est malheureusement disparu fin 2025. Nous nous sommes donc inspirés de tous ces travaux sur la botanique, notamment celles relatives aux forêts tropicales.
2: Pendant ces deux jours, vous nous proposez de nombreuses animations comme des conférences et des tables rondes.
4: Dans le cadre de ce festival, on va réunir près de 10 scientifiques de renommée internationale qui ont connu de près ou de loin Francis Allais. Ces scientifiques vont animer des tables rondes et des conférences, mais ce festival réunira également des artistes et notamment le commissaire d'exposition Paul Ardenne qui va animer également une conférence. Pour les tables rondes, nous aurons Emmanuel Torquebio, un agroforestier donc qui va animer une conférence sur la forêt primaire en Europe de l'Ouest. Paul Ardenne pour l'arbre dans la création contemporaine. Nous aurons également un philosophe, Franck Cosson, qui va nous parler de l'invisible. Et nous aurons également donc, des tables rondes qui vont réunir à la fois des artistes comme Charlotte Redon, Stéphanie Caldi, mais aussi des scientifiques comme Francis Martin ou encore Ernst Jürcher. Voilà, et puis plein d'autres tables rondes, mais je ne vais peut-être pas tous les citer.
2: Il faudra aller voir la programmation complète.
4: C'est ça.
2: Donc vous nous avez dit qu'il y avait aussi des artistes. Est-ce que vous pouvez nous en dire un peu plus ?
4: Oui, alors ce qui nous a animés dans ce festival, c'est vraiment de faire un festival hybride qui réunit à la fois le monde de l'art et le monde scientifique. Parmi les artistes, nous avons près de 18 artistes qui vont exposer leurs œuvres dans le cadre d'une exposition qui s'intitule Forêt Monde, qui ouvrira ses portes le 5 juin, mais qui va pouvoir perdurer jusqu'à la mi-juillet. L'ensemble de ces artistes ont un lien particulier avec les arbres et l'expriment chacun d'une manière singulière et vous pourrez donc en profiter lors du festival.
2: On pourra aussi retrouver des spectacles.
4: Concernant les spectacles, on a pour le vendredi soir, notre soirée d'inauguration, on accueille L'homme qui plantait des arbres d'après le texte de Jean Giono. Ce spectacle a été coécrit et sera produit avec Clotilde Durieux et Benjamin Flao, quelqu'un qui est connu pour ses talents de dessinateur. Parmi les autres spectacles, nous aurons également le dimanche le spectacle de Sylviane Simonet et puis on a la compagnie Gaïa qui va faire des balades contées et théâtralisées durant le week-end.
2: Le vendredi 5, vous nous proposez une programmation spéciale pour l'inauguration.
4: Le vendredi 5, à partir de 16h30, vous pouvez nous rejoindre pour la soirée d'inauguration. Elle va commencer donc avec des séances de dédicaces en présence de Gilles Clément, Véronique

0: de la forêt, et notamment de la forêt tropicale. Il est aussi connu parce qu'il a imaginé avec deux autres compères un drôle d'engin qu'on appelle le radeau des cimes, qui a permis de faire avancer justement la connaissance des forêts tropicales, et notamment de la canopée. C'est une sorte de plateforme qu'ils ont pu amener au-dessus des forêts tropicales, et ainsi faire le prélèvement de toute la faune et la flore qu'on n'imaginait pas, parce que forcément les forêts tropicales sont très hautes, et d'en dessous on n'imagine pas tout ce qu'il peut y avoir sur la canopée. Et Francis Allais, eh bien, c'est un proche de Vincent Lajarige, qui est le président d'Arborescence. Quand nous nous sommes rencontrés pour la première fois pour notre première fête des arbres, très vite, Vincent Lajarige nous a parlé forcément de Francis Allais, avec qui il avait des rencontres régulières. Et on se disait que ce serait formidable qu'il puisse venir pour cette édition du festival Forêt Vivante. Malheureusement, la vie en a décidé autrement, mais nous avons vraiment tenu à lui rendre hommage et à faire de ce festival un moment privilégié en sa mémoire, mais aussi pour communiquer sur les arbres et le vivant en général.
1: Et à qui s'adresse cet événement ? On peut venir en famille ? Est-ce qu'il faut déjà s'y connaître un peu ?
0: Alors, c'est vraiment un festival qu'on souhaite ouvrir aux petits comme les grands. Pour certains spectacles, l'âge minimum sera peut-être autour de 8 ans, mais plein d'autres animations seront proposées vraiment pour tous les âges. C'est vraiment notre volonté que de faire connaître le mystère des arbres, ou en tout cas le monde des arbres, au plus grand nombre, et de célébrer le vivant en hommage à Francis Allais.
1: Combien coûte l'entrée et est-ce qu'il faut réserver ?
0: Pour ce qui est de la soirée d'inauguration, le vendredi 5 juin, la soirée est gratuite, mais il faut s'inscrire. Pour ce qui est du temps du festival samedi et dimanche, nous avons ouvert une billetterie. Pour les tarifs, nous avons 15 euros pour les adultes, c'est 5 euros pour étudiants et sans emploi, et c'est gratuit pour les moins de 18 ans.
1: Et pour finir, est-ce que vous avez un petit message pour nos auditeurs ?
0: Alors je vous invite à venir célébrer le vivant avec nous ce week-end pour vraiment un festival unique et exceptionnel. On va bien s'amuser tous ensemble.
1: Merci Barbara.
0: Je vous en prie, merci.
1: Je rappelle les dates. Le festival Forêt Vivante, c'est du vendredi 5 au dimanche 7 juin au domaine de la Garde de Bourg-en-Bresse. Et vous pouvez retrouver la programmation complète et le lien pour réserver sur caue01.org. Le Saint-Antoine à Mâcon nous attend pour des concerts gratuits. Le vendredi 5 juin, place aux Dijonais de Dissident et leur punk rock. Et le dimanche 7 juin, retrouvez le garage sol des Mâconnais de The Holy Sins. Les concerts gratuits, c'est le vendredi 5 juin à 20h45 et le dimanche 7 juin à 20h30 au Saint-Antoine à Mâcon. Du vendredi 5 au dimanche 7 juin, c'est la 5e édition du festival Théâtre et Bottes de Paille à Bouligneux. Pour nous en parler, on accueille tout de suite au téléphone Guillaume Truchet, bénévole au Centre Social Colibri et membre du comité d'organisation du festival. Bonjour Guillaume.
2: Bonjour.
1: C'est donc la 5e édition du festival. Comment est né ce projet ?
2: On a au Centre Social Colibri une troupe de théâtre. On a joué un spectacle et la première fois qu'on l'a joué, on l'a joué dans une ferme. Et en voyant tout ce qu'il y avait autour de la ferme, on s'est dit qu'il y avait plein d'endroits pour jouer au théâtre dans une ferme. Après, on a eu l'idée de mêler culture et culture, c'est-à-dire agriculture et culture en fait. Et du coup, on s'est dit ça serait bien nous d'organiser un festival dans une ferme pour mettre en valeur non seulement le théâtre, mais aussi un petit peu le patrimoine agricole de la Dombes et tout ce qu'il y a autour.
1: Donc, vous organisez un festival de théâtre, il y a comédie, drame, improvisation, la programmation est très variée. Vous nous présentez quelques spectacles ?
2: Effectivement, nous, l'objectif, c'est que chacun puisse trouver un spectacle à son goût pendant le week-end. Donc, on a, comme vous l'avez dit, un petit peu tout. On a aussi des spectacles jeunes publics. C'est un festival, ce ne sont que des compagnies amateurs, parce que nous, on est une troupe amateur aussi. Et l'idée, c'est de faire jouer les amateurs, mais c'est des amateurs de très bonne qualité. Par exemple, pour le jeune public, on a un spectacle qui s'appelle Apisticide, qui parle des problèmes des abeilles et des frelons, et puis avec un petit côté Jamie et Fred de C'est pas sorcier pour nous expliquer 2-3 informations. Donc c'est un spectacle qui est très intéressant. On a aussi un seul en scène qui s'appelle La goutte d'eau et l'océan, qui est écrit par une ancienne circassienne qui est devenue agricultrice et qui raconte en fait son parcours. Donc c'est un spectacle où elle est certes seule en scène, mais qui va pas manquer de spectaculaire. On a nos deux soirées repas spectacle le vendredi soir et le samedi soir. Donc le vendredi soir, on est sur un spectacle qui s'appelle Une semaine pas plus, qui est une comédie avec son lot de vannes toutes les minutes. minutes, ça

0: dire. Et puis le samedi soir, ça sera un spectacle qui s'appelle Les filles au moins jaunes. On rigole un petit peu moins sur ce spectacle, mais c'est un très beau spectacle qui nous parle des femmes pendant la guerre de 14-18 et qui étaient obligées de travailler dans les usines de munitions. C'est deux soirées repas spectacle. On peut venir pour voir uniquement le spectacle, mais on peut aussi en amont réserver le repas. Et là, on a un restaurateur de Bouligneux, le restaurateur Le Milouin, qui nous prépare un bon repas à la fois pour le vendredi soir et pour le samedi soir.
1: Il y a aussi des animations gratuites.
0: On a aussi pas mal d'animations gratuites, effectivement. Alors, parmi les animations gratuites, puisqu'on est encore un petit peu dans le théâtre, il y a tous les spectacles des ateliers théâtre du centre social. Là, c'est nos adhérents qui jouent et qui vont pouvoir montrer un petit peu ce qu'ils ont fait dans l'année. Et puis, on a plein d'autres animations gratuites, effectivement, tout au long du week-end. Donc, on a un petit marché de producteurs locaux, producteurs et artisans. On a deux concerts aussi le vendredi soir et le samedi soir, des apéros-concerts à partir de 19h avant de passer à table. On a la ludothèque qui sera présente, on a une mini-ferme qui sera présente, une mini-ferme pédagogique. Le samedi, vous risquez d'être surpris par quelques clowns qui se baladeront sur le festival. On a une balade commentée, une visite de la ferme avec l'exploitant agricole qui nous reçoit. Voilà, j'en profite d'ailleurs pour remercier donc la ferme des Brevets et son propriétaire Thierry Roblin qui nous accueille depuis la première édition. On va avoir un atelier d'art plastique le dimanche, on a un atelier d'initiation au yoga en pleine nature aussi le dimanche. On a un premier cafard, un café artistique. C'est une animation qui va sans doute être mise en place au centre social à terme, mais qui va être inaugurée pendant notre festival. On a aussi des expositions, des ateliers artistiques, exposition nature en Dombes, on aura une cabane à livres, enfin tout un tas de choses qui permettront aux gens de pouvoir rester un petit peu sur place, de profiter de cette ferme magnifique, parce que la ferme des Brevets est splendide, en plus des bâtiments de la ferme qu'on a l'habitude de voir avec la stabulation, les tables, avec des hangars pour les engins agricoles. On a aussi un magnifique verger sur lequel donc on entrepose la buvette et beaucoup de nos animations. On a aussi des étangs, on a de quoi se balader, il y aura une exposition de photos aussi que j'allais oublier. Beaucoup de choses pour passer un bon moment. Voilà, non seulement voir un beau spectacle, deux bons spectacles, 10 bons spectacles si on a envie, mais aussi boire un coup à la buvette. On propose que des produits locaux, hein, que ce soit à la buvette, à la restauration. On essaie d'être dans le local et de mettre en valeur la Dombe.
1: On imagine qu'il y a beaucoup de bénévoles derrière un festival comme celui-ci. Combien de personnes participent à l'aventure ?
0: On a effectivement beaucoup de bénévoles qui participent. On a un noyau qui organise ça pendant 2 ans, puisque c'est un festival qui a lieu tous les 2 ans. Donc loupez pas celui-ci, hein, le prochain sera qu'en 2028. On a un noyau de 5 bénévoles qui est sur l'organisation. J'avoue que ce noyau, il pourrait être un petit peu plus gros, je lance un petit appel comme ça. Et puis après, sur le week-end, on a une quarantaine de bénévoles qui nous aident pour faire fonctionner tout ça et faire en sorte que les festivaliers soient accueillis au mieux.
1: Est-ce que vous avez un petit message pour nos auditeurs ?
0: Si j'ai un message à donner à vos auditeurs, à nos auditeurs, c'est que ça permet de passer une journée vraiment, vraiment agréable, de voir du bon spectacle, du bon théâtre. Voilà, il y en a vraiment pour tous les goûts. Et puis, de profiter de la ferme, des animaux, passer un moment au bord des étangs. Je pense que c'est un bon résumé de la Dombe, cette ferme des Brevets. Et voilà, c'est dépaysant à quelques pas de chez vous.
1: Merci Guillaume.
0: Eh bien, un grand plaisir. Merci à Radio B de nous avoir interviewés. Merci à vous, Charlotte.
1: Je rappelle les dates. Le festival Théâtre et Bottes de Paille, c'est du vendredi 5 au dimanche 7 juin à la ferme des Brevets de Bouligneux. Les billets sont à 11 euros au plein tarif, 9 euros si vous réservez 3 spectacles, 8 euros au tarif réduit et 5 euros pour les spectacles jeunes publics. Attention, les animaux domestiques ne sont pas admis sur le site. Retrouvez la programmation complète sur cs-colibri.fr.
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Bonjour et bienvenue à toutes et à tous. Nous sommes heureux de vous retrouver pour une nouvelle émission de Résonance et bien sûr sur Radio B. Poser l'oreille contre un coquillage, c'est se donner à entendre tout un océan. Le bruit coloré afflue et reflue en vagues interminables, enserrées dans l'espace nacré et étroit. Pourtant, c'est un en dehors qu'on perçoit, un espace ouvert. L'oreille porte l'auditeur au loin. L'impression de mer atteste de la tangibilité d'un son prisonnier d'une conque. C'est bien le son de la mer qu'on entend à travers le coquillage. Une telle écoute n'expose pas pour autant un son océanique. Elle révèle au contraire des territoires parsemant l'océan, des territoires en archipel. Le coquillage n'est pas le bord de mer. Il n'est pas le lieu de l'expérience d'une mer authentique, même si l'expérience d'écoute de la mer à travers lui est authentique. Il n'est pas non plus le lieu du mystère. Au contraire, le coquillage ne peut que restituer le bruit de la mer. Cette expérience du bord de mer nous offre de l'inouï. Aujourd'hui, nous voyageons dans l'archipel sonore, les mots et les sons de Jean-François J. Bonnet, ouvrage paru en 2012 aux éditions de l'Éclat, où celui-ci nous propose une véritable pensée de l'écoute, une plongée vers des territoires remarquables ou méconnus. Avant même de prendre corps ou de devenir signal, le sonore, le son, pour être, doit faire trace. Faire trace, nous dit François J. Bonnet, être une trace, c'est déjà pour un son dire un peu plus qu'un son. Radio B, Résonance, Alain Goudard, une émission réalisée et mise en onde par Simon Deborne.

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Le bruit de la mer, captif du coquillage, n'inquiète pas. Au contraire, il rassure, soulage. Il affirme une permanence, une tranquillité. Là où le son mystérieux des bords de mer ne révèle rien. Un tel son ne s'origine pas lui-même. C'est un son qui n'a pas de lieu ou qui n'a tout simplement pas lieu. Le son, inexplicable, occupe l'espace et s'y dissout sans laisser la trace, mis à part peut-être celle d'où jaillit l'inquiétude, constatant précisément l'absence de trace. Dans les environs de Naples, il existe une croyance qui attribue l'origine des chants populaires à Virgile. Un recueil, écrit de sa main, serait tombé au fond de la mer et s'entend collant l'oreille contre un coquillage que les chants du poète auraient été découverts.

Résonance sur Radio B. Le sonore sonne, l'audible se donne à entendre. À travers le coquillage se révèle le caractère double d'une écoute où la fonction sensible se superpose toujours une fonction du langage. Le bruit de la mer et les poèmes de Virgile ont tous deux le même vecteur sensible et la même destination, son et audition. L'oreille, à la mesure d'une telle écoute, s'inquiète, se rassure, tisse des rapports d'intimité avec l'inconnu ou forge un savoir à travers le langage. L'oreille est fragile, elle est sous influence.

résonance sur Radio B, le sonore sonne, l'audible se donne à entendre. Et là, nous venons d'entendre Liquid Air de Meredith Monk. Alors poursuivons avec Jean-François Gibonnet et il nous dit la chose suivante. Le son, s'il détient déjà une part de mystère, ne le doit pas encore au caractère insaisissable de sa nature vibratoire. Il le doit à son étrange interaction avec le souffle, les choses et les corps. Souffle et voix occupent à ce titre une place privilégiée dans l'espace sacré habité par le son. Être doué de voix, c'est receler en soi-même la preuve d'être animé, c'est détenir une parcelle de souffle créateur et avoir le pouvoir de le manifester.

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Et là, nous avons plongé dans la musique tibétaine où nous avons entendu ensemble Tantra tibétain Sangwa Dupa. Alors, si la voix, nous dit Jean-François Gibonnet, est le biais premier qui tisse un lien d'intimité entre le son et celui qui en fait l'expérience, premier jalon posé dans le cheminement du sonore vers l'audible, première étape de la domestication du sonore, elle est également puissance expressive, puissance d'évocation. Les rituels vocaux en sont la plus nette manifestation. Le son, qu'il soit vocalement ou instrumentalement produit, remplit en effet cette fonction de catalyseur, accompagnant le rituel, lui permettant de se développer. Alors écoutons trois pièces musicales nous évoquant cette notion.

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Donc, par rapport au rituel, par rapport à cette notion du sacré, nous avons entendu trois sources, trois pièces musicales exprimant cette idée. Tout d'abord, Saluan Yo Dendang, là on est plutôt côté Indonésie, avec le gamelan qui a suivi. Et enfin, plutôt une pièce donc italienne de cette époque du 15e, avec l'ensemble Musica Nova, qui nous a proposé donc une pièce intitulée Salve Flos Tutte Gentis. Salut aux fleurs du peuple toscan, demoiselle splendeur de la Toscane, hommage mensonger, salut Florence, fleur du peuple toscan, salut, salut aux grandes gloires du sol italien, etc., etc. Voilà pour cette pièce vocale exprimant aussi, ou ces trois pièces exprimant un peu cette notion aussi du rituel, du son et de la musique. Ouïr, entendre, écouter. Pour Pierre Schaeffer, cela prend la forme d'une typologie en quatre modes d'écoute. J'écoute ce qui m'intéresse, jouis à condition de n'être point sourd ce qui se passe de sonore autour de moi, quelles que soient par ailleurs mes activités et mes intérêts. J'entends en fonction de ce qui m'intéresse, de ce que je sais déjà et de ce que je cherche à comprendre. Enfin, je comprends, à l'issue de l'entendre, ce que je cherchais à comprendre, ce pourquoi j'écoutais. L'écoute n'est pas neutre, apathique. Elle est toujours volonté d'écoute, désir d'écoute. Le son, on le sait, est toujours présent. La distinction établie entre sonore et audible se loge précisément dans l'articulation, dans la constitution même de cette présence. L'audible est le son formalisé par l'écoute, le résultat d'une visée, d'un vœu de l'écoute. L'audible existe, le sonore, lui, demeure dans les limbes. Il est ce qui parvient à l'oreille, mais n'y pénètre pas, ne s'y imprime pas. Il est l'inouï.

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Et pour cela, là, nous avons cherché, par rapport à l'inouï, par rapport encore à nous amener à un autre type d'écoute, une pièce du compositeur américain John Cage, interprétée par le Hives Ensemble. Et il s'agit de Five. Alors, toujours en compagnie de François Gibonnet, nous continuons cette réflexion sur l'écoute, sur le son. Et celui-ci nous dit encore « Le son toujours nous parle ». L'écoute réduite, pure, accomplie, n'existe pas. Elle vise la voix du son, et non pas le son lui-même. Le seul son qui puisse « parler », entre guillemets, c'est le son visé par l'écoute. C'est l'écoute qui fait le parler. Mais faire parler équivaut ici à prendre la parole. En fin de compte, c'est l'écoute elle-même qui instaure le son dans une puissance de discours. L'écoute parle, écrit Barthes, Roland Barthes. Et peut-être finalement en est-il ainsi.

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Et là, nous avons poursuivi justement comment cette écoute nous parle à travers d'une pièce à nouveau de John Cage, cette fois-ci interprétée par le Theatre of Voices sous la direction de Paul Hiller. Et c'était un extrait de Songbooks Solo. Alors, le son qui apparaît est toujours produit, généré par un événement vibratoire. La reproduction électroacoustique du son ne le reproduit justement pas. Elle le représente en produisant un son à partir de son empreinte, un nouveau son qui lui est identique à l'inframince près, donc encore une fois différent. La reproduction du son atteste et manifeste simplement la nature composite de ce dernier, faite d'événements vibratoires, de traces perceptives ou symboliques et d'une audition qui l'actualise. La distinction son, musical, bruit, fondée sur une tradition établissant un son comme bruit à partir de critères d'absence de hauteur identifiable ou de niveau de pression acoustique excessif, se retrouve alors brouillée. Pourtant, la musique et le son musical demeurent. C'est le bruit qui est intégré au musical et non pas le musical qui se désintègre en bruit. Éric Satie, le compositeur Eric Satie amorce les principes de la composition non intentionnelle qu'on retrouvera plus tard chez John Cage et que nous avons entendu dans les œuvres précédentes. S'il entame la figure du compositeur génie, notamment dans sa musique d'ameublement ou encore avec ses vexations, Eric Satie n'en attaque pas moins le rigorisme de la systémique musicale. Comme l'écrit d'ailleurs Dietrich Diederichsen, il y a chez Satie, dit-il, une mise en jeu du timbre comme métasigne autonome, en partie dirigé contre la construction compositionnelle. Fin de citation. Écoutons Éric Satie, notamment dans la Gnossienne numéro 1, pour piano forte, interprétée ici par Ilaria Baldaccini.

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Il faut comprendre, nous dit encore François Gibonnet, que la musique est passée graduellement d'éléments constitués à éléments constituants, et que c'est en cela qu'elle procède désormais par tautologie. Un son n'est musical que parce qu'il s'intègre à une structure musicale. Un ensemble de sons, à son tour, peut être annexé par la musique et ainsi être qualifié de musique parce qu'on y trouve en lui du musical, l'essence du musical restant elle-même opaque. La musique est un processus d'intégration d'éléments sonores activant à travers l'écoute musicale une fonction organisatrice. Ainsi, si l'intention musicale, dès lors de la production du son, n'est pas claire ou explicite, elle peut très bien être réinvestie a posteriori par l'écoute. C'est un tel réinvestissement de l'intention musicale dans l'écoute qui permet à l'homme d'évoquer le chant des oiseaux. Alors, écoutons, si vous le voulez bien, un extrait justement de la Touranegoulila symphonie du compositeur Olivier Messiaen, une œuvre qui était composée entre 1946 et 1948 et qui a été créée le 2 décembre 1949 à Boston, aux USA. Dans cet extrait, la partie numéro 6 de cette œuvre, intitulée « Jardin du sommeil d'amour », le piano solo fait entendre des chants d'oiseaux, celui d'un rossignol, d'un merle, d'une fauvette des jardins, mais stylisé, idéalisé. Dans la Touranegoulila symphonie, elle est un chant d'amour, un hymne à la joie telle que peut le concevoir celui qui l'a entrevue qu'au milieu du malheur, c'est-à-dire une joie surhumaine, débordante, aveuglante et démesurée. L'amour y est présenté sous le même aspect, c'est l'amour fatal, irrésistible, qui transcende tout, qui supprime tout, hors de lui tel qu'il est, symbolisé par le filtre de Tristan et Isolde. Ces mots, c'est ceux aussi de Olivier Messiaen, donnant quelques indications sur cet extrait de cette symphonie que nous allons découvrir maintenant.

Résonance sur Radio B, le sonore sonne, l'audible se donne à entendre. Nous avons cheminé tout au long de cette émission avec François Gibonnet, sa pensée, ses recherches et ses écrits, et notamment son ouvrage « Les mots et les sons » paru aux éditions L'Éclat. François Gibonnet nous ouvre ainsi sur des archipels sonores inouïs, éphémères, riches de nouvelles expériences d'écoute, propres à éduquer nos oreilles et à mieux entendre l'imperceptible. Jean-François Gibonnet est compositeur et théoricien du groupe de recherche musicale de l'Institut national de l'audiovisuel, INA-GRM. J'espère que cette plongée aux côtés de François Gibonnet dans le sonore, dans l'inouï du sonore, dans ce qu'il peut être et dans cette manière de revisiter l'écoute, que vous aurez vous aussi envie, chers auditeurs et auditrices, de vous inviter, bien sûr, mais en même temps de vous aventurer, peut-être, à réécouter, à plonger dans l'univers du son, de l'infrason, en tout cas développer une autre écoute. Alors bien sûr, cette émission arrive à son terme, vous pourrez la retrouver en la podcastant sur le site de Résonance Contemporaine, www.résonancecontemporaine.org, ou bien sûr sur le site de Radio B, www.radio-b.fr. Vous savez que vous pouvez la podcaster, la réécouter justement en vous rendant sur ces deux liens. En tout cas, je vous remercie une nouvelle fois d'avoir bien voulu nous accueillir chez vous. C'est un plaisir de vous retrouver à chaque fois. Passez une bonne journée sur Radio B.

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Est-ce que vous êtes prêts à chanter en chœur les commentaires du grand reporter? Est-ce que vous êtes prêts? Ok, on vous écoute.

0: Ok, merci, c'était super.
1: Ok, merci, c'était super.
0: Ah, ça va les filles, c'est bon, merci.
1: Ça va les filles, c'est bon, merci.
0: Notre reporter est fatigué. Notre reporter est fatigué parce que toute la nuit, figurez-vous qu'à la grande garden party du colonel Kadhafi, toute la nuit, il a dansé. Il a dansé le Mapuka. Mapuka. Avec Nicolas, Cecilia, Rachida, Rama, Carlita. Ouais.

Il a mal aux reins. Il est fatigué, notre reporter. Il est fatigué. Vers 3h du matin, il s'assure que personne ne le regarde et il se dirige discrètement vers les vestiaires. Il a repéré le manteau de Ramayad. Il fouille dans ses poches. Un portable. Allumé. Un SMS. Rejoins-moi vite, ma petite gazelle, chambre 218. Signé Bernard K. Oh. Même Pierre Péan n'en a pas parlé dans son livre. Il a son scoop, notre reporter. Il va pouvoir rentrer à Paris. Merci les gars, c'était sympa. Ciao. Il rentre juste à côté du palais de Kadhafi dans un hôtel 5 étoiles spécialement affrété par l'Elysée. Il rentre dans sa chambre. Direct. Il s'allonge sur un bon gros matelas moelleux. Il va pour s'endormir, mais juste avant, il aperçoit sur sa table de nuit un paquet cadeau. Alors il ouvre. Un exemplaire, première édition de Tintin au Congo. Oh, avec un petit mot sur la première page, signé Nicolas S. Il ne faut pas oublier les bienfaits de la colonisation. Tu vois, à ce moment-là, il a une pointe de mauvaise conscience qui lui traverse l'esprit. Il pense à ses glorieux aînés, Ernest Hemingway, Jack London, Joseph Kessel. Et il essaye de trouver le sommeil en rêvant de Lyon.

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